0: date à laquelle la population française va continuer à diminuer. Ce sont les conclusions de l'INSEE. À 66 millions d'habitants prévus dans notre pays en 2070, à ces 3 millions de moins qu'à l'heure actuelle. Un scénario sans précédent dans une période sans guerre, mentionne l'Institut des statistiques. À l'esport en foot, Yann Catro va devenir le nouvel entraîneur de Saint-Étienne. Le coach écossais du club portugais d'Estoril va remplacer Philippe Montagnier après l'échec des Verts à retrouver la Ligue 1 cette saison. Du cyclisme pour finir, le Danois Anton Charming a remporté la deuxième étape du Tour Auvergne-Rhône-Alpes. Le Français Alex Baudin reste en tête du classement général. Troisième étape ce mardi. Un contre-la-montre attend les coureurs à Péreux. Voilà pour l'actu. Bonne soirée à tous à notre écoute.
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1: Bonjour à toutes et à tous. Le choc en France après l'assassinat de Liana. Plus de 200 rassemblements pour dire stop à la défaillance de la justice. À Paris, place Vendôme, malgré l'interdiction de la préfecture de police, les manifestants ont forcé les barrières pour se rendre devant le ministère de la justice. Les forces de l'ordre ont laissé faire les protestataires sans violence. Gérald Darmanin, invité sur BFM TV, ne souhaite pas quitter ses fonctions malgré la défaillance de l'État, selon ses mots. Sébastien Lecornu prévoit de convoquer une réunion de travail sur la protection de l'enfance dans la matinée. Gérald Darmanin et Laurent Nunez devraient être auditionnés ce mardi au Sénat. D'ailleurs, rebondissement dans l'affaire Liana. Le frère du suspect, Jérôme Barella, a été placé en garde à vue. Le parquet indique qu'il est suspecté notamment de viol sur mineur et de viol sur conjoint. Au Moyen-Orient, un pétrolier mis hors service par la marine américaine. Le navire vide tentait de forcer le blocus, selon les Américains. La tension dans la région qui remonte d'un cran après les bombardements entre l'Iran et Israël. Sur le sud Liban, 7 morts sont à déplorer après des frappes de Tzahal, dont un enfant tué, selon le ministère de la Santé libanais. Un puissant séisme aux Philippines. Un tremblement de terre de magnitude 7,8 a frappé le sud de l'archipel ce lundi. Plusieurs bâtiments se sont effondrés. Le premier bilan fait état de dizaines de tués et plusieurs centaines de blessés. Les recherches se poursuivent pour tenter de trouver des survivants. Les sports et victoire des Bleus face à l'Irlande du Nord. Les hommes de Didier Deschamps jouaient à Lille en match amical. Ils se sont imposés 3-1 après leur défaite 1-0 contre la Côte d'Ivoire. Les Bleus qui affronteront le Sénégal mardi 16 juin pour leur premier match du Mondial aux États-Unis. Et puis du basket pour finir. L'AS Monaco Basket se qualifie pour la finale du championnat de France. La Roca Team a éliminé Nanterre 89-78. 3 victoires à 1 lors de ces demi-finales. La finale aura lieu à partir du 14 juin contre Paris ou Cholet. Monaco part à la conquête de son 3e titre de champion de France. Bon début de journée à tous.
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1: Bonjour, bonjour à tous. Les yeux de la déesse de la justice bandés à Auch. Plus de 200 rassemblements partout en France pour dire non à l'injustice et dénoncer les défaillances du système judiciaire. Gérald Darmanin reconnaît un terrible échec de l'action de l'État et de la justice dans le cadre de l'affaire Liana. Le garde des Sceaux demande une mobilisation générale. Près de 70 000 plaintes concernant des enfants doivent être étudiées avant l'été par les procureurs en France. Dans cette affaire, justement, le frère du suspect, Jérôme Barella, a été placé en garde à vue. Le parquet indique qu'il est suspecté notamment du viol sur mineur et de viol sur conjoint. Dans l'actu aussi, l'avion qui doit remplacer le Rafale français, le SCAF, officiellement arrêté, lancé en 2017 par Angela Merkel et Emmanuel Macron. Ce programme développé par Dassault et Airbus a connu plusieurs désaccords. Selon les informations de la Tribune, le projet est arrêté par le chancelier allemand Friedrich Merz. Au Moyen-Orient, un pétrolier mis hors service par la marine américaine. Le navire vite tentait de forcer le blocus dans le golfe d'Oman, selon les Américains. La tension dans la région qui remonte d'un cran après les bombardements entre l'Iran et Israël. Sur le sud Liban, 7 morts sont à déplorer après des frappes de Tsahal, dont un enfant tué selon le ministère de la Santé libanais. Sophia Chikirou, relaxée dans sa tentative d'escroquerie, mais condamnée pour le vol de 2 chèques. Le procès avait eu lieu mi-mai. La députée insoumise de Paris écope d'une amende de 8 000 euros, dont la moitié avec sursis. Les obsèques de Bernadette Chirac auront lieu vendredi à Paris, annonce de sa fille Claude, après la mort de l'ancienne première dame, vendredi dernier à 93 ans. Une cérémonie aura lieu dans l'après-midi en la basilique Sainte-Clotilde, dans la capitale. On termine par la victoire des Bleus en match de préparation de la Coupe du Monde. Les hommes de Didier Deschamps se sont imposés à Lille contre l'Irlande du Nord. Victoire 3-1. Les Bleus qui doivent s'envoler pour Boston demain après-midi. Voilà pour votre flash. Très bon début de journée à tous.
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1: Bonjour à toutes et à tous. Le choc en France après l'assassinat de Liana. Plus de 200 rassemblements pour dire stop à la défaillance de la justice. À Paris, place Vendôme, malgré l'interdiction de la préfecture de police, les manifestants ont forcé les barrières pour se rendre devant le ministère de la justice. Les forces de l'ordre ont laissé faire les protestataires sans violence. Gérald Darmanin, invité sur BFM TV, ne souhaite pas quitter ses fonctions malgré la défaillance de l'État, selon ses mots. Sébastien Lecornu prévoit de convoquer une réunion de travail sur la protection de l'enfance dans la matinée. Gérald Darmanin et Laurent Nunez devraient être auditionnés ce mardi au Sénat. D'ailleurs, rebondissement dans l'affaire Liana. Le frère du suspect, Jérôme Barella, a été placé en garde à vue. Le parquet indique qu'il est suspecté notamment de viol sur mineur et de viol sur conjoint. Au Moyen-Orient, un pétrolier mis hors service par la marine américaine. Le navire vide tentait de forcer le blocus, selon les Américains. La tension dans la région qui remonte d'un cran après les bombardements entre l'Iran et Israël. Sur le sud Liban, 7 morts sont à déplorer après des frappes de Tzahal, dont un enfant tué, selon le ministère de la Santé libanais. Un puissant séisme aux Philippines, un tremblement de terre de magnitude 7,8 a frappé le sud de l'archipel ce lundi. Plusieurs bâtiments se sont effondrés. Le premier bilan fait état de dizaines de tués et plusieurs centaines de blessés. Les recherches se poursuivent pour tenter de trouver des survivants. Les sports et victoire des Bleus face à l'Irlande du Nord. Les hommes de Didier Deschamps jouaient à Lille en match amical. Ils se sont imposés 3-1 après leur défaite 1-0 contre la Côte d'Ivoire. Les Bleus qui affronteront le Sénégal mardi 16 juin pour leur premier match du Mondial aux États-Unis. Et puis du basket pour finir, l'AS Monaco Basket se qualifie pour la finale du championnat de France. La Roca Team a éliminé Nanterre 89-78, 3 victoires à 1 lors de ses demi-finales. La finale aura lieu à partir du 14 juin contre Paris ou Cholet. Monaco part à la conquête de son 3e titre de champion de France. Bon début de journée à tous.
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3: Bonjour, nous sommes le mardi 9 juin.
4: Bélier, vous vous sentirez mal sur cette affaire. Heureusement, votre moral est bon, ce qui vous permet de bien négocier une transaction longue et périlleuse.
5: Taureau, ne vous laissez pas aller aux lamentations. Plaie d'argent n'est pas mortelle. Les notes et les factures n'arrivent pas toujours au bon moment.
6: Gémeaux, il vaudrait mieux planifier à l'avance vos réunions entre amis.
7: Organisez-vous sérieusement.
8: Cancer, vous désespérez à tort de l'opinion de quelqu'un que vous admirez.
9: Les bonnes relations que vous avez eues jusque-là vont encore s'améliorer.
10: Lion, tout ce que vous toucherez va vous réussir, car la chance est avec vous maintenant.
11: Certaines réponses utiles aux questions intimes pourraient trouver réponse bientôt.
12: Vierge, vous pourriez bien avoir un emploi du temps chargé de rendez-vous.
13: Vous aurez des délais à respecter ou des horaires à ne pas dépasser.
14: Balance, vous saurez utiliser intelligemment l'occasion de vous rapprocher de quelqu'un qui vous est proche.
15: Scorpion, vous savez que votre honnêteté sentimentale n'est pas à mettre en cause.
16: Faites-le entendre bien haut sans attendre.
17: La sincérité paye toujours en retour.
18: Sagittaire, c'est la forme, la grande forme, et vous saurez utiliser tous vos moyens, surtout que l'on vous fait une proposition des plus tentantes.
19: Capricorne, vous allez avoir envie de bouger.
20: Vous ne saurez pas rester en place.
21: Pour modérer votre impatience dans la vie, vous faites de sérieux efforts.
22: Verseau, ne donnez à aucun prix votre opinion personnelle sur un sujet sans grand intérêt.
23: Cela pourrait choquer une personne de votre entourage.
24: Poisson, vous allez pouvoir saisir d'instinct une très belle opportunité.
25: Votre intuition naturelle vous permettra de prendre les décisions qui s'imposent pour atteindre les objectifs fixés.
26: Bonne journée et rendez-vous demain à la même heure pour votre horoscope.
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0: entrée dans la danse, c'était Grégoire. Je trouve que c'est une belle entrée, justement, dans la danse. Bonjour tout le monde, il est 6h du matin.
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0: Le flash de Clémence Lobary, bonjour.
2: Bonjour à tous. Des milliers de personnes réunies hier pour dénoncer les dysfonctionnements de la justice dans l'affaire Liana. Des rassemblements ont été organisés dans des dizaines de villes à l'appel de plusieurs associations féministes de protection de l'enfance, mais également devant le ministère de la Justice à Paris, malgré l'interdiction émise par la préfecture. À Agen, dont le parquet est chargé de l'affaire, au moins un millier de personnes de tout âge ont manifesté. Les associations, elles, réclament maintenant l'adoption d'une proposition de loi intégrale de lutte contre les violences faites aux femmes et aux enfants. Un texte déposé fin 2025, mais qui n'a jamais été examiné. Un sujet qui pourrait être abordé ce matin par le gouvernement. Sébastien Lecornu réunit les ministres sur la protection de l'enfance. Gérald Darmanin, lui, a de nouveau reconnu certaines défaillances de la justice après la mort de Liana. Le ministre de la Justice qui était hier soir sur le plateau de BFM TV. Dans le reste de l'actualité, deux nouvelles plaintes ont été déposées contre Patrick Bruel. Deux autres devraient l'être la semaine prochaine. Le chanteur a été placé en garde à vue hier pour des faits qui concernent 13 victimes présumées. L'artiste de 67 ans est accusé par plusieurs femmes de viol et d'agression sexuelle. Il nie les faits. Pour équilibrer le système de retraite, il faudrait reculer l'âge de départ légal à plus de 67 ans en 2070. C'est la préconisation émise hier par le Conseil d'orientation des retraites. Il prévoit en effet un déficit de 2,4% du PIB, en cause une natalité plus faible que prévu. La tension toujours aussi forte au Moyen-Orient. Les États-Unis disent avoir tiré et mis hors service un pétrolier. Le navire aurait violé le blocus des ports iraniens dans le golfe d'Oman. En parallèle, Israël poursuit ses frappes dans le sud du Liban contre le Hezbollah. 7 personnes, dont un enfant, ont été tuées hier. Et puis on termine avec le football et la victoire des Bleus hier soir face à l'Irlande du Nord. Les hommes de Didier Deschamps jouaient à Lille en match amical. Ils se sont imposés 3-1 après leur défaite 2-1 contre la Côte d'Ivoire. L'équipe de France s'envole pour Boston demain après-midi. Les Bleus affronteront le Sénégal mardi prochain pour leur tout premier match du Mondial. Excellent début de journée à tous.
0: Eh oui, il y aura du suspense pour les amateurs du ballon rond. Bon, ça va, on va entrer dans la danse, comme le disait Grégoire tout à l'heure. Bienvenue, c'est le 6-9 là. J'espère que vous allez bien. Vous avez bien dormi déjà d'une part. Et puis d'autre part, si vous êtes déjà au boulot, je vous fais un petit salut comme d'habitude.
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0: Relax, Frankie Goes to Hollywood, une chanson devenue mythique, hein. Ah non, mais carrément, relax, voilà, on va entrer dans la danse, mais à la fois, on va être relax pour ce matin. J'espère que vous allez bien, comme dit, on est le 9 juin déjà, mardi. Ouais, on fête les Dianes aujourd'hui, on en parlera tout à l'heure de ce prénom bien que vous portez avec élégance. Ah non, mais franchement, bonne fête d'ailleurs, les Dianes, taillé, ouais, ouais. Je vous souhaite directement votre fête, comme ça c'est fait. J'étais en train de consulter la météo. Est-ce pas terrible ce matin, avec encore pas mal de nuages, des ondées aussi. Mais ça devrait s'assécher, nous disent les spécialistes, au courant de la matinée, à la mi-journée. En tout cas, ça devrait s'assécher et les éclaircies devraient revenir. Ah oui, non, mais je suis prudente, hein. Alors devraient revenir en cours de journée. Bon. Ambiance un petit peu plus fraîche. Alors ce matin, entre 12 et 14 degrés. Moi, j'ai un 13 degrés, là. Et puis en journée, on partira de 19 degrés de moyenne. Et pour les plus chanceux, 22. Voilà, on respire, on va dire ça comme ça. Bon, ça c'est pour la météo du jour. Je vous souhaite la bienvenue, comme je le disais tout à l'heure. Et puis surtout un bon réveil aussi, parce qu'il y en a qui émergent tout doucement. Allez, je vous ai concocté le programme avec un petit Calogero, là. Ça va le faire, juste avant l'horoscope de Sabine.
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0: Ah ouais, Calogero en 1987. On s'en souvient bien. Allez, aujourd'hui, on fête les Dianes. J'en parlais tout à l'heure. Les Diana aussi, en l'honneur de Sainte Diane, née à Bologne, en Italie, vers 1201. Elle fonda un couvent de dominicains et mourut en 1236. Voilà pour l'histoire. Alors, le prénom Diane, qui est indissociable de la célèbre déesse latine, connue pour sa grande beauté et son rôle de protectrice de la nature sauvage. C'est beau, ça, hein? Son équivalent dans la mythologie grecque est la déesse Artemis, c'est dire. Allez, bonne fête les Dianes, les Diana. Bon anniversaire à vous aussi. Eh ben, j'embrasse tout le monde au passage. Et bien sûr, Sabine aussi. C'est l'heure de l'horoscope, bonjour.
1: Bonjour, nous sommes le mardi 9 juin. Bélier, vous vous sentirez mal sur cette affaire. Heureusement, votre moral est bon, ce qui vous permet de bien négocier une transaction longue et périlleuse. Taureau, ne vous laissez pas aller aux lamentations. Plaie d'argent n'est pas mortelle. Les notes et les factures n'arrivent pas toujours au bon moment. Gémeaux, il vaudrait mieux planifier à l'avance vos réunions entre amis. Organisez-vous sérieusement. Cancer, vous désespérez à tort de l'opinion de quelqu'un que vous admirez. Les bonnes relations que vous avez eues jusque-là vont encore s'améliorer. Lion, tout ce que vous toucherez va vous réussir, car la chance est avec vous maintenant. Certaines réponses utiles aux questions intimes pourraient trouver réponse bientôt. Vierge, vous pourriez bien avoir un emploi du temps chargé de rendez-vous. Vous aurez des délais à respecter ou des horaires à ne pas dépasser. Balance, vous saurez utiliser intelligemment l'occasion de vous rapprocher de quelqu'un qui vous est proche. Scorpion, vous savez que votre honnêteté sentimentale n'est pas à mettre en cause. Faites-le entendre bien haut sans attendre. La sincérité paye toujours en retour. Sagittaire, c'est la forme, la grande forme, et vous saurez utiliser tous vos moyens, surtout que l'on vous fait une proposition des plus tentantes. Capricorne, vous allez avoir envie de bouger. Vous ne saurez pas rester en place. Pour modérer votre impatience dans la vie, vous faites de sérieux efforts. Verseau, ne donnez à aucun prix votre opinion personnelle sur un sujet sans grand intérêt. Cela pourrait choquer une personne de votre entourage. Poisson, vous allez pouvoir saisir d'instinct une très belle opportunité. Votre intuition naturelle vous permettra de prendre les décisions qui s'imposent pour atteindre les objectifs fixés. Bonne journée et rendez-vous demain à la même heure pour votre horoscope.
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0: Tina, bien sûr, Tina Turner, pour s'accompagner ce matin. Et je suis d'accord, c'est agréable hein, ce son-là aussi. Bon, l'info insolite du jour. Allez, passons à autre chose. On va parler d'un mariage. À l'époque, le mariage, il y a 60 ans. Ouais, il y a 60 ans, l'histoire de Jean-Claude et France qui ont dû recevoir la bénédiction du général de Gaulle. C'est assez insolite pour le rappeler, cette affaire. Il y a 60 ans, donc Jean-Claude et France Texier, habitants de Prades, dans le Tarn, se sont dit oui. Alors, une belle union, mais une union qui n'aurait pas pu être possible sans une autorisation peu ordinaire. Le général de Gaulle en personne qui a donné sa bénédiction au couple. Eh oui, oui, oui, il a dû demander, le jeune homme avait dû solliciter une autorisation donc peu ordinaire, celle du président de la République en personne. C'est fou, hein, car en 1966, bah oui, il faut remettre dans le contexte les faits, en 1966, un mineur ne pouvait pas se marier sans l'accord des autorités tutélaires, et Jean-Claude n'aurait ses 18 ans qu'après la cérémonie. Une formalité républicaine qui n'avait visiblement pas refroidi les ardeurs des futurs mariés pour convoler en juste noce, comme on dit. Ah oui, non, carrément, il a dû demander l'accord du général de Gaulle. Non mais dit comme ça, c'est vrai que ça paraît assez incroyable. En tout cas, 60 ans plus tard, c'est loin de la région parisienne, à Prades, hein, que le couple a fêté cet anniversaire exceptionnel. Décorateur sur métaux de métier, c'est dans ce cadre professionnel d'ailleurs que les amoureux se sont rencontrés. Ils étaient spécialisés dans la restauration et la dorure des bronzes et avaient parmi leurs clients des ébénistes revellois. Ainsi, ils avaient longtemps rêvé de s'installer dans ou près de la cité du meuble d'art, hein, lorsqu'ils pourraient faire valoir leurs droits à la retraite. Bah, c'est finalement à Prades hein, qui les a accueillis, et puis ils ne le regrettent pas d'ailleurs. Entourés d'une cinquantaine d'amis et membres de leur famille, Jean-Claude et France ont donc célébré, il y a quelques jours, leur noce de diamant. Dans la joie et avec, bien entendu, quelques surprises au programme. Et sans oublier, comme dit, qu'ils doivent cette bénédiction, là, il y a 60 ans, du général de Gaulle. Bon, c'est incroyable, mais je voulais revenir là-dessus parce que, oui, dit comme ça, ça paraît toujours fou. Bon, allez, on va refermer notre petit classeur d'infos insolites. Je vais l'appeler comme ça, tiens, dorénavant, le petit classeur. Allez, si vous aussi vous avez des projets là pour cet été, peut-être un mariage, voilà, bah, je vous souhaite déjà plein de bonheur. Allez, plein de bisous les amoureux. 6h20, passez une belle journée.
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1: Louis Chédid, c'était le bonheur, fait le bonheur. Bah ouais, tout simplement, il n'y a pas à se poser de questions. Bah, je vous en souhaite de la joie et du bonheur, là, pour ce mardi. Vous êtes d'attaque, là, ouais, je vois ça, hein. Vous êtes prêts et tout, prêts à foncer, prêts à tout déchirer, comme on dit. Bon, bah, c'est parfait, tout ça. Allez, belle journée à vous. J'en profite pour vous rappeler qu'il y aura deux émissions à thème. Aujourd'hui, oui, deux, carrément. Cet après-midi à 15h et puis ce soir à 19h, je viendrai autour de la table ronde. Alors, d'abord à 15h, hein, dans l'émission d'Hélène, je vais recevoir Elisabeth Carrier de l'Office de Tourisme Intercommunal de l'Alsace Verte. Il sera question cet après-midi des festivités à l'occasion du 100e anniversaire de la station thermale de Niederbronn. Voilà, qui va fêter ses 100 ans, là, la station thermale de Niederbronn. On va vous donner les dates, on va vous donner le programme complet avec Elisabeth cet après-midi. Ce sera à 15h en direct. Voilà, si vous voulez tout savoir. Et puis, à 19h, cette fois-ci, on va parler à 19h d'une revue cabaret, puisque je recevrai Luna Moka. Vous connaissez Luna Moka des Pin-Up d'Alsace. Eh bien, on évoquera avec Luna le gala de fin de saison de son école, la clandestine de Mons-Villers, pour vous parler d'une revue cabaret, un beau spectacle qui vous est proposé le 20 juin au Zornhof de Mons-Villers. Voilà, on va en parler avec Luna justement et son école et ce spectacle à 19h ce soir. Voilà, pour les deux rendez-vous. Donc, on n'a pas fini la journée. Voilà, je rendez-vous à 15h et à 19h. Bien, pour l'instant, il est 7h25. Oui, ça file et je vois que, ouais, pour certains, même si certains sont prêts à tout déchirer, d'autres sont un peu plus, comment dirais-je, tête dans le sac, on va dire ça comme ça. Allez, ça va le faire. Levez-vous, étirez-vous et prenez un bon petit déj. Voici Valérie Dore sur STFM.

0: Christophe Maé fait un carton avec cette chanson, c'était la lune sur STFM. Allez, il est 7h20, j'espère que vous êtes en forme et que tout va bien. Oui, non, parce que je regardais une expression qu'on emploie souvent, ne pas être dans son assiette. Alors j'espère que vous, vous l'êtes dans votre assiette. En tout cas, quand on dit de quelqu'un qu'il n'est pas dans son assiette, c'est ne pas être dans un état normal, en tout cas physiquement et ou moralement. Il y a un truc qui cloche quand on n'est pas dans son assiette, on est d'accord. Alors le mot assiette hein, a son origine liée au verbe asseoir. De ce fait, un des sens du mot est depuis 1580 chez Montaigne, la manière d'être assis. Et pour les amoureux des équidés, la position du cavalier sur sa monture. Cette association hein, du mot à une position a donné au figuré, chez le même auteur d'ailleurs, le sens de état de l'esprit ou façon d'être. Et c'est donc cette dernière signification qu'on retrouve dans notre expression. Certains esprits curieux, n'est-ce pas, vont se demander pourquoi le mot assiette a ensuite désigné un plat individuel. Eh bien là, on peut répondre que c'est parce que, toujours en restant avec le sens de position, hein, et dès la fin du 14e siècle, le mot a désigné la situation d'un convive à une table. Par extension, le service posé à chaque place a également été appelé assiette, avant que le mot ne désigne finalement plus que le petit plat individuel. Bon, en tout cas, ce qu'on peut constater, c'est que lorsqu'on n'est pas dans son assiette, hein, on s'intéresse généralement peu à ce qu'il y a dedans. C'est évident. Voilà, en tout cas, je voulais vous expliquer le sens et puis surtout d'où vient cette expression ne pas être dans son assiette. Eh ben moi, je vous souhaite d'être en super forme. Je croise les doigts pour vous.
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0: Second Chance, Lucas Graham, ça faisait du bien aussi de chanter, n'est-ce pas? On entre dans la danse, comme je le disais tout à l'heure à 6h du mat. Allez, 7h moins le quart, c'est l'heure de l'Infosport. Louis Crépeau.
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2: Bonjour à tous. Les Spurs restent en vie en finale NBA. Les Bleus du foot portés par un attaquant en feu. Et puis un Français toujours en tête sur le Tour Auvergne-Rhône-Alpes cycliste. C'est l'actu sport ce matin. Et d'abord, le basket. Les Spurs de Victor Wembanyama se rebellent. San Antonio s'impose 115-111 sur le parquet de New York pour le match 3 des finales NBA. Le Français inscrit 32 points pour permettre à son équipe de rester en vie dans ses finales et revenir à 2-1. Prochain match dans la nuit de demain à jeudi et toujours à New York. La victoire des Bleus face à l'Irlande du Nord. Les hommes de Didier Deschamps jouaient à Lille hier soir en match amical. Ils s'imposent 3-1 après leur défaite contre la Côte d'Ivoire la semaine dernière. L'homme du match, c'est Michael Olise, auteur d'un triplé. Écoutez la réaction du Ballon d'Or Ousmane Dembélé au micro de TF1 après la rencontre et il est confiant pour l'équipe de France. Écoutez.
3: On a très bien négocié ce deuxième match surtout. Voilà, on prend des sensations et voilà, on va arriver prêt aux États-Unis qui est... Je pense que c'est le plus important. On dézone beaucoup avec les trois devant. Voilà, on essaye aussi de bien se comprendre. Depuis mars, on joue dans cette position-là. Donc, ça n'a pas beaucoup d'importance. Voilà, le plus important, c'est de garder une position et voilà, savoir jouer dans cette position-là, que ce soit dans l'axe ou à droite ou à gauche. Voilà, ça n'a pas trop d'importance, mais je me sens bien. Donc ça va, j'essaye de bien me préparer pour le match face au Sénégal.
2: Les Bleus qui s'envoleront pour Boston demain après-midi. On rappelle qu'ils affronteront le Sénégal mardi prochain pour leur premier match du Mondial. En football toujours, Olivier Giroud continue. À 39 ans, le meilleur buteur de l'histoire des Bleus prolonge son contrat avec le LOSC qu'il avait rejoint l'an dernier. Le foot encore et l'équipe de France féminine cette fois reçoit l'Irlande à Grenoble ce soir à 21h. Et 6e journée de qualification pour le Mondial 2027. Et puis en cyclisme, 3e étape du Tour Auvergne-Rhône-Alpes. Aujourd'hui, un contre-la-montre par équipe de 28 km autour de Perreux. Et c'est toujours le Français Alex Baudin qui est en tête du général après la 2e étape remporté hier par le Danois Anton Charming. Voilà pour l'actu sport, je vous souhaite une excellente journée.
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0: McDonald's, ça fait plaisir là aussi. Allez, il est 7h du mat, bienvenue chez nous si vous venez d'arriver. Hein. Pour les autres, on continue notre chemin évidemment depuis 6h. Bon, assez nuageux ce matin, hein. Ça c'est la météo, vous l'avez constaté, avec encore quelques ondées. Mais ensuite, le temps sec va s'installer, nous dit-on, donc on l'attend à la mi-journée. Les éclaircies devraient s'élargir en cours de journée. Bon, on croise les doigts. Hein. Les températures, 12 à 14 ce matin et 19 de moyenne cet après-midi, ça se rafraîchit un peu. Mais voire jusqu'à 22 quand même dans l'après-midi, en fonction des éclaircies. Il est 7h, voici l'info.
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0: En deux minutes, Clémence Lobary.
2: Bonjour à tous. Des milliers de personnes à Paris, Lyon ou encore Toulouse, elles ont manifesté hier devant les tribunaux pour dénoncer les dysfonctionnements de la justice dans l'affaire Liana. Des rassemblements organisés à l'appel de plusieurs associations féministes et de protection de l'enfance. Et face à la colère, Sébastien Lecornu réunit en fin de matinée les ministres de la Justice, de l'Intérieur, de l'Éducation nationale, de la Santé et de l'égalité entre les femmes et les hommes. L'objectif, prendre de nouvelles mesures législatives. Les associations elle réclame l'adoption d'une proposition de loi intégrale de lutte contre les violences faites aux femmes et aux enfants. Un texte déposé fin 2025, mais qui n'a jamais été examiné. Et dans ce contexte, le plaidé coupable criminel approuvé ce lundi par les députés en commission. Il s'agit de la mesure phare du projet de loi sur la justice criminelle. Cette procédure prévoit qu'en échange d'une reconnaissance des faits par l'accusé, ce dernier puisse se voir proposer une peine réduite d'un tiers. L'objectif est réduire les délais de traitement des affaires. Patrick Bruel, toujours en garde à vue. Le chanteur est entendu depuis hier pour des faits qui concernent 13 victimes présumées. L'artiste de 67 ans est accusé par plusieurs femmes de viol et d'agression sexuelle et deux nouvelles plaintes viennent d'être déposées. Galère en vue demain sur les rails. Les syndicats appellent à la grève ce mercredi à la SNCF, un mouvement pour dénoncer les réorganisations du groupe ferroviaire. Et le trafic s'annonce perturbé. Un TGV sur trois en moyenne devrait ainsi être annulé. Comptez également un intercité sur deux. Il n'y aura pas d'avion de combat commun entre la France, l'Allemagne et l'Espagne. Friedrich Merz et Emmanuel Macron se sont entendus pour ne plus poursuivre la construction du SCAF, un programme lancé en 2017 et qui devait remplacer le Rafale. Les industriels engagés dans ce projet ne sont pas parvenus à trouver un compromis sur le projet. Et puis on termine en basket, les Spurs de Victor Wembanyama se rebellent. San Antonio s'impose 115 à 111 sur le parquet de New York pour le match 3 des finales NBA. Le Français a inscrit 32 points pour permettre à son équipe de rester en vie dans ses finales et de revenir à 2-1. Prochain match dans la nuit de demain à jeudi, toujours à New York. Excellent début de journée à tous.
0: Merci beaucoup Clémence, à tout à l'heure. Bon, vous aussi, vous êtes en train de lire Le Canard, peut-être, avec le petit café du matin, là, c'est pas mal. Hein. Eh ben, je vous souhaite un bon début de journée, un bon anniversaire aussi, si c'est le cas. Ah oui, je vous ai à l'œil, hein. 9 juin, on vous a pas loupé. Allez, bonne santé à tous.
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0: fan de Mylène Farmer. Un petit souvenir, c'était Désenchanté sur STFM. Allez, on y va, let's go, c'est parti pour le boulot. Là, je vous vois dans la voiture. Bah, bonne route. Bon, et puis aujourd'hui, si vous avez des rendez-vous, ne mettez pas les pieds dans le plat. Ah, vous voyez où ce que je veux en venir, hein. Ouais, expression, encore une là, décryptage de l'expression mettre les pieds dans le plat. Alors ça signifie aborder un sujet tabou de façon brutale ou inattendue, commettre une bévue grossière, hein, bah oui, un grave impair, une indiscrétion impardonnable, quoi. C'est, en gros, c'est ça. On met les pieds dans le plat, on dit un truc qu'on n'aurait pas dû dire. Alors selon Pierre Guiraud, dans l'élocution française, cette expression qui date du début du 19e siècle, hein, serait née d'un jeu de mots entre les termes franco-provençaux gaffe pour gai et gaffé pour nager ou patauger et plat pour étendu d'eau basse. Voilà. Alors celui qui met les pieds dans le plat et qui commet donc une belle gaffe serait celui qui, à l'origine, hein, aurait remué les pieds ou pataugé dans une eau peu profonde au point d'y mélanger de la boue de la base. Hein. Une personne qu'on comparait à celui qui agiterait maladroitement une question à ne surtout pas aborder. Voilà, ça vient de là. Mettre les pieds dans le plat. Eh ben, comme dit, j'espère que vous n'allez pas commettre d'impair. Voilà, des fois, il faut tourner cette fois sa langue dans sa bouche, comme on dit. C'est vrai, hein, pour pas mettre les pieds dans le plat, justement. Allez, 7h10.
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0: C'est beau, un grand corps malade. Et oui, c'est sa nouvelle chanson. Je ne sais pas si vous avez été interpellé par les paroles. J'en ai pas encore fini. Voilà, c'est le titre de la chanson. La nouvelle donc de Grand Corps Malade. Allez, on est le 9 juin. On fête les Dianes aujourd'hui. J'en ai parlé ce matin. Les Dianes, les Diana, en l'honneur de Sainte Diane, née à Bologne en Italie en 1201. Elle fonda un couvent de dominicaines et mourut en 1236. Alors, ce prénom Diane est indissociable de la célèbre déesse latine, connue pour sa grande beauté et son rôle de protectrice de la nature sauvage. Son équivalent d'ailleurs dans la mythologie grecque est la déesse Artémis, tout simplement. Allez, bonne fête les Dianes, les Diana. Bon anniversaire aussi, vous qui êtes nés un 9 juin, il y a de quoi fêter aujourd'hui, je vous embrasse. Et on dit, on écoute ensemble l'horoscope de Sabine, bonjour.
3: Bonjour, nous sommes le mardi 9 juin. Bélier, vous vous sentirez mal sur cette affaire. Heureusement, votre moral est bon, ce qui vous permet de bien négocier une transaction longue et périlleuse. Taureau, ne vous laissez pas aller aux lamentations. Plaie d'argent n'est pas mortelle. Les notes et les factures n'arrivent pas toujours au bon moment. Gémeaux, il vaudrait mieux planifier à l'avance vos réunions entre amis. Organisez-vous sérieusement. Cancer, vous désespérez à tort de l'opinion de quelqu'un que vous admirez. Les bonnes relations que vous avez eues jusque-là vont encore s'améliorer. Lion, tout ce que vous toucherez va vous réussir, car la chance est avec vous maintenant. Certaines réponses utiles aux questions intimes pourraient trouver réponse bientôt. Vierge, vous pourriez bien avoir un emploi du temps chargé de rendez-vous. Vous aurez des délais à respecter ou des horaires à ne pas dépasser. Balance, vous saurez utiliser intelligemment l'occasion de vous rapprocher de quelqu'un qui vous est proche. Scorpion, vous savez que votre honnêteté sentimentale n'est pas à mettre en cause. Faites-le entendre bien haut sans attendre. La sincérité paye toujours en retour. Sagittaire, c'est la forme, la grande forme, et vous saurez utiliser tous vos moyens, surtout que l'on vous fait une proposition des plus tentantes. Capricorne, vous allez avoir envie de bouger. Vous ne saurez pas rester en place. Pour modérer votre impatience dans la vie, vous faites de sérieux efforts. Verseau, ne donnez à aucun prix votre opinion personnelle sur un sujet sans grand intérêt. Cela pourrait choquer une personne de votre entourage. Poisson, vous allez pouvoir saisir d'instinct une très belle opportunité. Votre intuition naturelle vous permettra de prendre les décisions qui s'imposent pour atteindre les objectifs fixés. Bonne journée et rendez-vous demain à la même heure pour votre horoscope.
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0: il y a quelques années de cela, Love and the Common People, pour se, j'allais dire, se laisser porter. Voilà, ça fait du bien ça aussi, dès le matin, de se laisser porter par les chansons comme ça. Bon, allez, je reviens sur l'info insolite, j'en parlais ce matin, de ce mariage, oh, il y a bien longtemps, mais un mariage qui n'aurait pas pu se faire sans la bénédiction du général de Gaulle. C'est pour ça que je vous en parle. Il y a 60 ans, Jean-Claude et France Texier, habitants de Prades, dans le Tarn, se sont dit oui, et une union qui n'aurait pas pu être possible sans une autorisation peu ordinaire. Ah oui, le général de Gaulle, en personne, a donné sa bénédiction au couple. Alors c'est marrant d'en parler comme ça, mais c'est vrai que c'est incroyable. Il y a 60 ans, donc, pour épouser celle qu'il aimait, le jeune homme avait dû donc solliciter une autorisation peu ordinaire, celle du président de la République en personne. Eh oui, car certains s'en souviennent, en 1966, un mineur ne pouvait pas se marier sans l'accord des autorités tutélaires. Et Jean-Claude n'aurait eu ses 18 ans qu'après la cérémonie. Une formalité républicaine qui n'a visiblement pas refroidi les ardeurs des futurs mariés pour convoler en juste noces. En tout cas, l'histoire est très belle, au point que 60 ans plus tard, eh bien, c'est loin de la région parisienne, à Prades, que le couple a fêté cet anniversaire exceptionnel. Et ils s'en souviennent, bah oui, de cette bénédiction du général de Gaulle. Décorateur sur métaux de métier, c'est dans ce cadre professionnel que les amoureux se sont rencontrés. Ils étaient spécialisés dans la restauration et la dorure des bronzes, et avaient parmi leurs clients des ébénistes revellois. Aussi, ils avaient longtemps rêvé de s'installer dans ou près de la cité du meuble d'art, lorsqu'ils pourraient faire valoir leurs droits à la retraite. Et bah, c'est finalement Prades qui les a accueillis, ne le regrette pas d'ailleurs, entouré d'une cinquantaine d'amis, membres de leur famille aussi. Jean-Claude et France ont célébré samedi dernier leur noces de diamant dans la joie, on imagine bien, et enthousiasme, mais avec bien entendu quelques surprises au programme. Enfin, c'était juste pour dire que voilà, ils se souviennent encore évidemment 60 ans après de leur mariage qui n'aurait pas pu se faire sans l'accord du président de la République à l'époque, donc le général de Gaulle. C'est quand même fou, hein. Ouais, non, c'est un sacré souvenir. Bon, voilà. Ah bah écoutez, si vous aussi vous avez des projets de mariage là pour cet été, parce que, eh oui, on est déjà le 9 juin, je vous adresse tous mes vœux de bonheur déjà. Bah oui, vive l'amour. Allez les amoureux, passez une belle journée.
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0: Avec ma number one. Allez, il est 7h30 sur STFM, l'actualité. On y revient avec le journal en 5 minutes. Clémence Lebary, bonjour.
1: Bonjour à tous. Des milliers de personnes réunies hier pour dénoncer les dysfonctionnements de la justice dans l'affaire Liana. La justice qui se mobilise d'ailleurs pour passer en revue 70 000 plaintes d'ici le 14 juillet pour identifier les éventuels problèmes. Et puis le football avec les Bleus qui rassurent un peu avant de s'envoler pour la Coupe du Monde. Des milliers de personnes à Paris, Lyon ou encore Toulouse. Elles ont manifesté hier devant les tribunaux pour dénoncer les dysfonctionnements de la justice dans l'affaire Liana. Des rassemblements organisés à l'appel de plusieurs associations féministes et de protection de l'enfance. À Toulouse, par exemple, près de 500 personnes se sont réunies devant le palais de justice et elles demandent toutes une meilleure protection des enfants.
2: Je tenais à être présente pour exprimer ma colère. On veut plus d'excuses, on veut plus des mots. Ça sert à rien, c'est trop tard. On veut des actes parce que la protection de l'enfant, ça doit être une priorité. Absolue partout et tout le temps.
3: Vivre ce que ces gens ont vécu, c'est inhumain. La vie veut que les enfants enterrent les parents, pas l'inverse. L'inverse, c'est pas naturel.
4: Je me mets à la place de cette famille, en fait. J'ai beaucoup de colère. Ça m'a fait beaucoup pleurer, cette petite. Je leur demande pardon au nom de la France, quoi. Vraiment.
5: Honnêtement, j'ai 17 ans, je me suis fait agresser à 5 reprises. Je vois clairement que c'est aussi de la faute de la justice.
6: On n'écoute pas, on n'entend pas les femmes, on n'écoute pas, on n'entend pas les enfants et on les laisse dehors.
7: Je me dis que c'est comme le reste. À qui est-ce qu'on peut encore faire confiance? Qui est-ce qu'on peut croire? Par qui est-ce qu'on peut être encore soutenu?
1: Et face à la colère, Sébastien Lecornu réunit en fin de matinée les ministres de la Justice, de l'Intérieur, de l'Éducation nationale, de la Santé et de l'égalité entre les femmes et les hommes. L'objectif, prendre de nouvelles mesures législatives. Et après ces manifestations, c'est maintenant une course contre la montre qui s'engage pour les procureurs. Ils vont devoir passer en revue les 70 000 plaintes impliquant des enfants d'ici le 14 juillet. Le ministre de la Justice, Gérald Darmanin, veut s'assurer qu'il n'y ait pas d'autres dysfonctionnements similaires à celui concernant le principal suspect dans l'affaire Liana. Il était hier sur le plateau de BFM TV, on l'écoute.
8: Sur ces 70 000 plaintes ouvertes aujourd'hui, combien sont traitées comme celle qui a touché Liana? C'est ça ma question. C'est pas comment on les traite tous en un mois. C'est de revérifier plainte par plainte pour voir si on n'avait pas de nouvelles Liana. Parce que 9 mois, sans aucune fois où la personne a été mise en garde à vue ou entendue, ce n'est pas possible. C'est un dysfonctionnement total. Voilà ce que j'ai demandé. Et je pense que c'est très important de le faire. Mais l'urgence, ce n'est pas une question de moyens. C'est pas une question numérique, c'est pas une question de manque d'OPJ ou de manque de procureur de la République, ça peut arriver ailleurs, bien évidemment. C'est un dysfonctionnement absolument terrifiant.
1: Et si Gérald Darmanin a reconnu un terrible échec dans l'affaire Liana, le ministre de la Justice a réaffirmé qu'il ne démissionnera pas de son poste, estimant que la défaillance ne tenait pas aux instructions que le ministère a données. Dans le reste de l'actualité, deux nouvelles plaintes ont été déposées contre Patrick Bruel. Deux autres devraient l'être la semaine prochaine. Le chanteur a été placé en garde à vue hier pour des faits qui concernent 13 victimes présumées. L'artiste de 67 ans est accusé par plusieurs femmes de viol et d'agression sexuelle. Pour équilibrer le système de retraite, il faudrait reculer l'âge légal de départ à plus de 67 ans en 2070. C'est la préconisation émise hier par le Conseil d'orientation des retraites. Il prévoit en effet un déficit de 2,4% du PIB en cause d'une natalité plus faible que prévu. Galère en vue demain sur les rails. Les syndicats appellent à la grève ce mercredi à la SNCF, un mouvement pour dénoncer les réorganisations du groupe ferroviaire. Le trafic s'annonce perturbé. Un TGV sur 3 en moyenne devrait ainsi être annulé. Comptez également un intercité sur 2. La tension toujours aussi forte au Moyen-Orient. Les États-Unis disent avoir tiré et mis hors service un pétrolier. Le navire aurait violé le blocus des ports iraniens dans le golfe d'Oman. En parallèle, Israël poursuit ses frappes dans le sud du Liban contre le Hezbollah. 7 personnes, dont un enfant, ont été tuées hier. Et puis on passe au football, la victoire des Bleus face à l'Irlande du Nord hier. Les hommes de Didier Deschamps jouaient à Lille en match amical. Ils se sont imposés 3-1 après leur défaite contre la Côte d'Ivoire la semaine dernière. L'homme du match, c'est Michael Olise, auteur d'un triplé. Ousmane Dembélé, attaquant tricolore, s'est exprimé au micro de TF1 après la rencontre et il est confiant pour l'équipe.
9: On a très bien négocié ce deuxième match surtout. Voilà, on prend des sensations et voilà, on va arriver prêt aux États-Unis qui est... Je pense que c'est le plus important. On dézone beaucoup avec les trois devant. Voilà, on essaye aussi de bien se comprendre. Depuis mars, on joue dans cette position-là. Donc, ça n'a pas beaucoup d'importance. Voilà, le plus important, c'est de garder une position et voilà, savoir jouer dans cette position-là, que ce soit dans l'axe ou à droite ou à gauche. Voilà, ça n'a pas trop d'importance, mais je me sens bien. Donc ça va, j'essaye d'être... de bien me préparer pour le match face au Sénégal.
1: L'équipe de France s'envole pour Boston demain après-midi. Les Bleus affronteront le Sénégal mardi prochain pour leur tout premier match du Mondial. On termine avec un mot de basket et les Spurs de Victor Wembanyama se rebellent. San Antonio s'impose 115-111 sur le parquet de New York pour le match 3 des finales NBA. Le Français a inscrit 32 points pour permettre à son équipe de rester en vie dans ses finales et de revenir à 2-1. Le prochain match, c'est dans la nuit de demain à

0: jeudi et ce sera toujours à New York. Voilà pour l'essentiel de l'actualité. Excellent début de journée à tous.
1: Merci Clémence. Allez, coup d'œil sur la météo. Bah, c'est un temps nuageux ce matin avec encore des ondées. Mais ça devrait s'arrêter. Oui, d'ici la mi-journée, le temps va s'assécher. On nous annonce des éclaircies en cours de journée qui devraient s'éclaircir là d'ici l'après-midi ou le soir. Bah, écoutez, on croise les doigts parce que quand on voit le temps, là, on se dit, oula, c'est mal barré avec un petit vent, de la flotte. Mais bon, pareil que ça va s'améliorer, on y croit, on croit les spécialistes, hein, c'est pas moi qui fais la météo, pensez bien. Les températures ce matin 12 à 14 et cet après-midi moyenne 19 degrés, ça se rafraîchit, mais tout de même jusqu'à 22 en fonction des éclaircies.
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0: Là où je t'emmènerai, c'était Florent Pagny, bien sûr, et c'est sur RESTFM, les bons souvenirs là qu'on adore. Bon, je voulais vous rappeler, tiens, deux rendez-vous aujourd'hui, nos émissions à thème, vous savez, autour de la table ronde, eh oui. Il y en a deux aujourd'hui, carrément, c'est les deux de la semaine. Cet après-midi, d'abord, à 15h, hein, je viendrai dans l'émission d'Hélène pour m'installer autour de la table ronde, et surtout pour accueillir Elisabeth Carrier de l'Office de Tourisme Intercommunal de l'Alsace Verte. Avec Elisabeth, il sera question des festivités à l'occasion du 100e anniversaire de la station thermale de Niederbronn. Eh oui, Niederbronn va faire la fête sur plusieurs jours d'ailleurs. On vous donnera les dates, les rendez-vous, le programme. Ce sera donc cet après-midi, 15h. Soyez au rendez-vous. Et puis l'autre émission dont je voulais vous parler, je reviens aussi à 19h. Hein, je reviens beaucoup aujourd'hui. À 19h, cette fois-ci, je recevrai Luna Moka. Luna Moka, vous la connaissez, des pin-up d'Alsace. Oui, alors avec Luna, on va évoquer le gala de fin de saison de son école, la clandestine de Monsvillers. Hein, c'est une école de danse qui va vous proposer une belle soirée, là, un beau spectacle. La revue cabaret le 20 juin au Zornoff. Bah, là aussi, on vous dira tout sur ce qui va se passer lors de cette soirée. C'est ce soir à 19h, donc, avec Luna Moka. Voilà les deux rendez-vous que je vous donne cet après-midi 15h et ce soir à 19h.
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0: Bah ouais, carrément. En attendant, il est 7h47. Hein. Ouais, je vous souhaite de la force, de l'énergie, enfin tout ce qu'il faut, quoi, pour cette journée de mardi. Avec un petit Patrick Hernandez. Ça va passer crème. 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

0: Ah ben voilà, c'est toujours la même histoire depuis la nuit des temps, crépage de chignon, n'est-ce pas? À cause des garçons. Ah, ça me fait rappeler la belle époque des vinyles, là. Ouais, c'est un sacré succès à l'époque. Bon, allez, il est 8h, ça va, vous avez le sourire, vous avez la banane, là, bah, génial. Bon, vous allez au boulot rejoindre les collègues, bah oui, il y a toujours des belles discussions autour de la machine à café, n'est-ce pas? La météo, oh, vous voulez vraiment qu'on en parle? Bon, ça devrait s'améliorer, hein, puisqu'on nous annonce le retour d'éclaircies en journée. Donc on y croit. Allez, 8h, on écoute l'information.
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0: Le flash de Clémence Lobary.
2: Bonjour à tous. L'affaire Liana au cœur d'une réunion gouvernementale. Sébastien Lecornu réunit plusieurs ministres en fin de matinée à Matignon. Il veut transmettre au plus vite la proposition de loi intégrale qui vise à renforcer la lutte contre les violences faites aux femmes et aux enfants afin d'en accélérer son examen. Et cette affaire a provoqué la colère de milliers de personnes. Elles ont manifesté hier devant les tribunaux de plusieurs villes, notamment à Paris, Lyon ou encore à Agen, pour dénoncer les dysfonctionnements de la justice. Des rassemblements à l'appel d'organisations féministes et de protection de l'enfance. Et d'ailleurs, le ministre de l'Intérieur ainsi que le garde des Sceaux seront auditionnés à ce sujet aujourd'hui par la commission des lois au Sénat. En parallèle, Jérôme Barella pourrait être placé à l'isolement bientôt. C'est ce qu'annonce en tout cas ce mardi BFM TV. Le principal suspect dans la mort de Liana a été incarcéré dans une prison du sud de la France. Il ferait également l'objet d'une vigilance accrue des services pénitentiaires, notamment pour un risque suicidaire. Dans le reste de l'actualité, l'actualisation de la loi de programmation militaire française, elle doit être votée aujourd'hui par le Sénat. Les sénateurs qui ont déjà rejeté le volet financier du texte, notamment la droite qui exige une rallonge de 14 milliards d'euros face aux 436 milliards proposés par le gouvernement. Donald Trump, confiant dans un accord avec l'Iran, le président des États-Unis assure ce matin que la diplomatie américaine est dans les derniers efforts en vue de la conclusion d'un compromis pour mettre fin au conflit. Les banques françaises réduisent leur soutien aux énergies fossiles. C'est ce que révèle la dernière édition du rapport Banking on Climate Chaos. Elle montre ainsi que la contribution des groupes français diminue depuis des années. Un soutien estimé en 2025 à 16 milliards de dollars. Et puis on termine avec un mot de sport, du football. Les Bleus rassurent un peu avant la Coupe du Monde. L'équipe de France a battu l'Irlande du Nord hier soir en match amical. Les Français se sont imposés 3-1 après la défaite contre la Côte d'Ivoire la semaine dernière. Ils s'envolent dès demain pour les États-Unis et affronteront le Sénégal le 16 juin pour le premier match du Mondial. Excellent début de matinée à tous.
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0: Alors oui, vous êtes bien occupés, hein, à la maison aussi, hein, je vois ça, il y a un peu de ménage là qui est prévu, un peu de repassage, très bien, bah écoutez, gardez votre forme. On va écouter l'horoscope, ceci dit, avec le café, parce que bon, on peut faire plein de choses à la maison, mais on peut aussi se poser de temps en temps. Voilà, on va se poser ensemble, le petit café, l'horoscope, et puis dans 3 minutes, les idées de sortie.
3: Bonjour, nous sommes le mardi 9 juin. Bélier, vous vous sentirez mal sur cette affaire. Heureusement, votre moral est bon, ce qui vous permet de bien négocier une transaction longue et périlleuse. Taureau, ne vous laissez pas aller aux lamentations. Plaie d'argent n'est pas mortelle. Les notes et les factures n'arrivent pas toujours au bon moment. Gémeaux, il vaudrait mieux planifier à l'avance vos réunions entre amis. Organisez-vous sérieusement. Cancer, vous désespérez à tort de l'opinion de quelqu'un que vous admirez. Les bonnes relations que vous avez eues jusque-là vont encore s'améliorer. Lion, tout ce que vous toucherez va vous réussir, car la chance est avec vous maintenant. Certaines réponses utiles aux questions intimes pourraient trouver réponse bientôt. Vierge, vous pourriez bien avoir un emploi du temps chargé de rendez-vous. Vous aurez des délais à respecter ou des horaires à ne pas dépasser. Balance, vous saurez utiliser intelligemment l'occasion de vous rapprocher de quelqu'un qui vous est proche. Scorpion, vous savez que votre honnêteté sentimentale n'est pas à mettre en cause. Faites-le entendre bien haut sans attendre. La sincérité paye toujours en retour. Sagittaire, c'est la forme, la grande forme, et vous saurez utiliser tous vos moyens, surtout que l'on vous fait une proposition des plus tentantes. Capricorne, vous allez avoir envie de bouger. Vous ne saurez pas rester en place. Pour modérer votre impatience dans la vie, vous faites de sérieux efforts. Verseau, ne donnez à aucun prix votre opinion personnelle sur un sujet sans grand intérêt. Cela pourrait choquer une personne de votre entourage. Poisson, vous allez pouvoir saisir d'instinct une très belle opportunité. Votre intuition naturelle vous permettra de prendre les décisions qui s'imposent pour atteindre les objectifs fixés. Bonne journée et rendez-vous demain à la même heure pour votre horoscope.
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0: Jean-Jacques Goldman Co. avec ce titre et l'on n'y peut rien. Allez, 8h08 les amis, on s'installe, on parle des sorties avec un rendez-vous là qui s'est rajouté pour le mois de juillet, mais il faut s'inscrire maintenant, donc c'est pour ça qu'on vous en parle. Une rencontre rare en Alsace, vous allez comprendre, ce sera du 7 au 19 juillet prochain. Mélodie Freiburger va accueillir deux chamans d'Amazonie brésilienne et des Andes pour une série exceptionnelle hein, d'ateliers chamaniques, des retraites immersives, projections de films et consultations privées aussi. Atamis, hein, qui est chamane originaire d'Amazonie brésilienne, et maître Atahualpa, philosophe andin, partageront leur vision du monde et proposeront des expériences accessibles à tous autour du voyage chamanique, de la relation vivant, de la conscience et de la reconnexion à soi. En tout cas, ces événements auront lieu à Strasbourg, à Beach, Ingviller, Ving en Sommoder et Vimeno, donc du 7 au 19 juillet. Alors, si vous voulez trouver toutes les informations et réserver, eh bien, vous appelez directement Mélodie Freiburger au 06 11 87 29 07. Je répète, 06 11 87 29 07. Allez, on va revenir à ce week-end, bah oui, des 13 et 14 juin, je vous rappelle ce grand rendez-vous à Durstel. Préparez-vous à vivre un événement hors du commun en Alsace-Bossue, là, samedi dimanche, Salle Avenir à Durstel, le championnat de France d'haltérophilie. Une manifestation sportive exceptionnelle hein, qui va réunir athlètes, amateurs, passionnés dans une ambiance unique. Un seul objectif pour les athlètes, repousser les limites, faire vibrer le public. Bah oui, préparez-vous à du lourd parce que les meilleurs haltérophiles français seront au rendez-vous pour un spectacle intense et spectaculaire. Entre amis, en famille, venez ressentir l'énergie de la compétition et partager des moments inoubliables. Et ensemble, ça c'est important aussi, célébrons les valeurs du sport, respect, solidarité, excellence. Le rendez-vous donc, c'est ce week-end, 13-14 juin à Durstel, pour vivre ce week-end hors norme, hein, les meilleurs haltérophiles français là qui vont en découdre. Il y aura du spectacle. Et puis évidemment, je le dis au passage, avec l'ASC à venir, hein, tout sera mis, les petits plats dans les grands comme on dit, puisque vous pourrez vous restaurer sur place tout au long du week-end, et notamment samedi soir avec la soirée Pizza Flamme. Je voulais aussi vous rappeler, alors ça c'est pour le 21 juin à Wintersbourg, l'association Sport et Loisirs qui vous propose d'abord pour midi, enfin à partir de 11h30, la paella royale sous chapiteau au centre du village, hein, dans une ambiance conviviale. Paella 25€, ou alors escalope de dinde, frites, salades 20€. Vous notez que l'apéritif, dessert et café seront compris dans la formule. Hein. Voilà, faut réserver donc pour cette paella royale. Vous appelez avant le 14 juin le 06 23 62 76 52 ou 06 85 45 22 32. Et ensuite, la même journée, hein, après la paella royale de midi, il y aura la fête de la musique, toujours sous chapiteau au centre du village, à partir de 18h, animée par l'orchestre Ma Bonne Étoile. Musique, bonne humeur et convivialité seront au rendez-vous. Restauration sur place, hein, frites, saucisses, merguez, pizza flamme. Vous voyez, c'est une grande journée qui se prépare, là, le dimanche 21 juin. La paella royale à midi et la fête de la musique à partir de 18h à Wintersbourg avec l'association Sport et Loisirs. Allez, on marque une pause. J'aurai encore d'autres sorties à vous proposer après la chanson de Alain B.
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Alan B, c'était pour la vie, c'est sur STFM évidemment. Allez, la suite des réjouissances pour ce week-end, hein, pour dimanche 14 juin, vous notez le marché aux puces à la Petite Pierre, de quoi trouver l'objet de vos rêves, hein. Le rendez-vous c'est au stade de foot, l'entrée sera libre, c'est organisé par l'association LPP Animation. Sur place aussi, hein, buvette, restauration, ambiance conviviale, de nombreux exposants lors de ce marché aux puces. C'est ce dimanche 14 juin, la Petite Pierre au stade de foot. Si vous voulez vous renseigner, j'ai un téléphone aussi. 06 33 36 86 03. Pour le 28 juin, dans le cadre des rencontres estivales de la Maison de l'eau et de la rivière, le club sport et loisirs de Tiefenbach vous donne rendez-vous le dimanche 28 juin à l'étang du Donnenbach, hein, de 11h à 18h pour un déjeuner convivial en famille, seul ou entre amis. Hein, en tout cas, venez déguster les fameuses Schnecken Noodles pour un prix de 15€, dessert compris. Demi-tarif pour les moins de 12 ans. Une animation musicale accompagnera cette journée, hein, dans une ambiance chaleureuse et festive. Les places étant limitées, la réservation est obligatoire. N'hésitez pas à vous contacter Marilyn jusqu'au 22 juin, c'est le dernier délai, hein. 06 07 23 40 09. Voilà, ce sera l'étang du Donnenbach le 28 juin. Et puis j'aimerais encore vous parler du marché aux puces qui aura lieu à Adamswiller. Ce sera le dimanche 21 juin à Adamswiller, 29e déjà grand marché aux puces, brocante, artisanat. Il y aura aussi des animations pour petits et grands, manège, ateliers, etc. Hein, exposition de voitures anciennes aussi. Buvette et restauration en continu. C'est organisé par les associations locales. Voilà, un marché aux puces à ne pas manquer. Bah, c'est comme chaque année. Et si vous voulez plus de renseignements, 03 88 01 71 40. Voilà pour le 21 juin à Adamswiller. On a fait le tour. Marie vous reparle de tout cela à 10h05. Hélène à 16h05. Bien sûr, nos trois rendez-vous, hein, chaque jour avec les idées de sortie. En attendant, moi, je vous souhaite une excellente matinée. 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
3: Bonjour, bonjour à tous. C'est le prix Benjamin Boutin et les 1800 mètres du parcours corde à gauche à l'hippodrome de Compiègne qui sera le théâtre du Quintet Plus de ce mardi 9 juin 2026. Réservé aux seuls chevaux âgés de 3 ans, ils seront 16 au départ vers 18h30. En tête de notre sélection, le 11, Faolio, pris en note lors de sa dernière prestation, rallongé pour l'occasion, il peut l'emporter. Suivi du 5, Hendrix, qui peut surmonter sa récente pénalisation. Le 10, Zara, peut à très belle cote prendre une place sur le podium. Le 4, Zarlan, doit être racheté en confiance. Et enfin, le 14, Samor, confié à Maxime Guyon pour l'occasion. Il complétera notre sélection. Une sélection que vous pouvez retrouver sur ma chaîne YouTube Tom Kazak, les pronostics hippiques avec mes dernières minutes. Donc, notre choix aujourd'hui. Premier, le 11, Faolio. Second, le 5, Hendrix. Troisième, le 10, Zara. Quatrième, le 4, Zarlan. Cinquième, le 14, Samor. Le second choix, le 8, le 13. Et là, c'est à vous la fortune.
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0: La robe et l'échelle. Ah oui, ce sont des mots de Cabrel, hein, on adore. Francis Cabrel, le poète. Allez, il est 9h20. Une expression, j'en ai beaucoup parlé ce matin. Alors là, j'ai une nouvelle expression quand on dit né avec une cuillère d'argent dans la bouche. On connaît tous cette expression. Ce que ça signifie, bien tout simplement ne pas avoir de soucis pécuniaires, hein, à se faire pour son avenir dès la naissance. Voilà, on dit ça, né avec une cuillère d'argent dans la bouche. Alors si les cuillères ont d'abord été en bois, hein, elles ont ensuite été principalement fabriquées en étain. Mais dans les familles riches, hein, il était de tradition que le parrain offre à son filleul une cuillère en argent au moment de son baptême, ce métal étant bien sûr une matière beaucoup plus noble et plus chère que l'étain. Cet objet était donc un symbole prouvant à la fois que le bébé était né dans une famille très aisée et qu'il n'aurait donc probablement pas de soucis financiers dans le futur. Voilà pour la petite histoire de l'expression « né avec une cuillère d'argent dans la bouche ».
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L'amour fou, chanté par Indochine, et c'est sur RestFM. Allez, je vais vous quitter, mais pour mieux vous retrouver cet après-midi et ce soir, dans un premier temps, c'est Marie hein, qui va vous accompagner là pour la matinée. Cet après-midi, Hélène à 14h, et puis je viendrai dans l'émission d'Hélène à 15h, autour de la table ronde. Émission à thème cet après-midi avec Elisabeth Carrier, de l'Office de tourisme intercommunal de l'Alsace Verte. Elle viendra nous voir pour nous parler des festivités à l'occasion du 100e anniversaire de la station thermale de Niederbronn. Eh oui, une grosse fiesta se prépare, on vous donnera le programme cet après-midi à 15h. Et puis, à 17h, vous retrouverez Christophe, et à 19h, je reviens, cette fois-ci pour accueillir Luna Moka. Vous connaissez Luna Moka des Pin-Up d'Alsace. Eh bien, Luna viendra nous parler du gala, le gala de fin de saison de son école, La Clandestine de Mons-Villers. Un beau spectacle, une belle soirée vous attend le 20 juin au Zornhof de Mons-Villers, la revue Cabaret donc de l'école La Clandestine. Eh bien, Luna Moka, 19h, là aussi nous donnera le programme. Voilà, ben, je vous souhaite en attendant une belle journée, à cet après-midi. Midi. Profitez bien de la matinée. Voici Pierre de Maher. Pour se quitter, c'est la nouvelle chanson « Je pense à vous ».

0: Pierre Demers sur InstaFM. Allez, pour le temps, aujourd'hui, bonjour d'ailleurs, bonjour à tous. Vous allez bien sous cette pluie? Eh oui, il y en a ce matin. Mais on nous annonce quand même des éclaircies pour cet après-midi. Le vent reste présent pour aujourd'hui. Pluvieux pour demain aussi, nous aurons 14 degrés l'après-midi et puis le retour au calme annoncé pour jeudi avec des éclaircies, du vent aussi, température l'après-midi 17 degrés. Sur InstaFM, il est 9h.
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0: C'est avec Clémence Lobary, bonjour.
2: Bonjour à tous. Gérald Darmanin et Laurent Nougnès, entendus dans l'affaire Liana. Le garde des Sceaux et le ministre de l'Intérieur sont auditionnés ce matin par la commission des lois du Sénat. Ils devront s'expliquer sur les dysfonctionnements de la justice autour de la mort de la jeune fille de 11 ans dans le Gers. Des dysfonctionnements qui devraient également être au cœur d'une réunion gouvernementale. Sébastien Lecornu réunit en fin de matinée ses ministres. L'objectif, prendre de nouvelles mesures législatives. Les associations, elles réclament l'adoption d'une proposition de loi intégrale de lutte contre les violences faites aux femmes et aux enfants. Un texte déposé fin 2025 mais qui n'a jamais été examiné. Et cette affaire a provoqué la colère de milliers de personnes. Elles ont manifesté hier devant les tribunaux de plusieurs villes, notamment à Paris, Lyon ou encore à Agen. Des rassemblements à l'appel d'organisations féministes et de protection de l'enfance. Dans le reste de l'actualité, un nouveau challenger à gauche pour 2027. Karim Bouamrane, maire socialiste de Saint-Ouen, annonce ce matin être candidat à la présidentielle. Il a, on le rappelle, lancé son propre mouvement en octobre 2024. La France humaine est forte. Plusieurs personnalités politiques se sont déjà officiellement lancées dans la course, notamment à gauche avec Jean-Luc Mélenchon ou encore Marine Tondelier. Patrick Bruel visé par de nouvelles plaintes pour viol. Elles ont été déposées récemment. Deux autres pourraient l'être dès la semaine prochaine. Le chanteur a été placé en garde à vue hier pour des faits qui concernent 13 victimes présumées. L'artiste de 67 ans est accusé par plusieurs femmes de viol et d'agression sexuelle. Le trafic ferroviaire s'annonce compliqué. Demain, 4 syndicats ont déposé un préavis de grève pour ce mercredi. Les cheminots protestent contre les réorganisations du groupe ferroviaire. Un TGV sur 3 devrait ainsi être annulé, comptez un intercité sur 2. Le trafic régional devrait également être fortement perturbé, notamment en Île-de-France. Et puis on termine avec du basket et les Spurs de Victor Wembanyama sont toujours en vie. San Antonio s'impose 115-111 sur le parquet de New York pour le match 3 des finales NBA. Le Français a même inscrit 32 points pour permettre à son équipe de revenir à 2-1. Prochain match dans la nuit de demain à jeudi, toujours à New York. Excellente matinée à tous.
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0: Allez, aujourd'hui nous fêtons Columba, nous fêtons Diane, Félicien, José et Malcolm. J'ai un petit dicton, pluie à la Sainte Diane, ni grain au grenier, ni vin au cellier. On va rester quand même optimiste, hein. Bah oui, bonne fête à toutes ces personnes, je vous souhaite un bon anniversaire et surtout une bonne journée. Voici Michel Sardou et Garou sur InstaFM.

0: Et je vous propose d'écouter l'horoscope avec Sabine.
1: Bonjour, nous sommes le mardi 9 juin.
2: Bélier, vous vous sentirez mal sur cette affaire. Heureusement, votre moral est bon, ce qui vous permet de bien négocier une transaction longue et périlleuse.
3: Taureau, ne vous laissez pas aller aux lamentations. Plaie d'argent n'est pas mortelle.
4: Les notes et les factures n'arrivent pas toujours au bon moment.
5: Gémeaux, il vaudrait mieux planifier à l'avance vos réunions entre amis.
6: Organisez-vous sérieusement.
7: Cancer, vous désespérez à tort de l'opinion de quelqu'un que vous admirez.
8: Les bonnes relations que vous avez eues jusque-là vont encore s'améliorer.
9: Lion, tout ce que vous toucherez va vous réussir, car la chance est avec vous maintenant.
10: Certaines réponses utiles aux questions intimes pourraient trouver réponse bientôt.
11: Vierge, vous pourriez bien avoir un emploi du temps chargé de rendez-vous.
12: Vous aurez des délais à respecter ou des horaires à ne pas dépasser.
13: Balance, vous saurez utiliser intelligemment l'occasion de vous rapprocher de quelqu'un qui vous est proche.
14: Scorpion, vous savez que votre honnêteté sentimentale n'est pas à mettre en cause.
15: Faites-le entendre bien haut sans attendre.
16: La sincérité paye toujours en retour.
17: Sagittaire, c'est la forme, la grande forme, et vous saurez utiliser tous vos moyens, surtout que l'on vous fait une proposition des plus tentantes.
18: Capricorne, vous allez avoir envie de bouger.
19: Vous ne saurez pas rester en place.
20: Pour modérer votre impatience dans la vie, vous faites de sérieux efforts.
21: Verseau, ne donnez à aucun prix votre opinion personnelle sur un sujet sans grand intérêt.
22: Cela pourrait choquer une personne de votre entourage.
23: Poisson, vous allez pouvoir saisir d'instinct une très belle opportunité.
24: Votre intuition naturelle vous permettra de prendre les décisions qui s'imposent pour atteindre les objectifs fixés.
25: Bonne journée et rendez-vous demain à la même heure pour votre horoscope.
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0: Anastasia sur InstaFM. Et je voulais vous dire qu'on va jouer dans quelques minutes. J'aurai à faire gagner une entrée adulte et une entrée enfant pour aller au parc Sigoland à Kinsheim. Oui, on va jouer, pas tout de suite, hein, dans quelques minutes. 9h15 sur InstaFM.
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0: Et pour gagner des entrées pour le parc Sigoland à Kinsheim, on va jouer dans deux minutes.
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0: nous avons une gagnante. Il s'agit de Nadia de Pfalzweiler. Allez, vous pourrez de nouveau jouer demain avec Sylvie pour les entrées pour le Sigoland à Kinsheim.
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0: Je voulais un petit peu vous parler de la terre de Diatomée. 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Cette poudre, si votre chien ou votre chat même a des puces, pas de panique, hein, on peut utiliser la terre de Diatomée sans danger, comme un antipuce naturel. Vous mettez des gants, vous saupoudrez de la terre de Diatomée chez vous, à l'intérieur, un petit peu aussi à l'extérieur, en faisant attention particulièrement au tapis et au recoin du logement susceptible d'abriter ces parasites. Donnez un bain à votre animal de compagnie et saupoudrez-le de terre de Diatomée sur l'ensemble du pelage. Vous le caressez en même temps, il va adorer ça. Le lendemain, vous aspirez la terre de Diatomée à l'intérieur de la maison. Il est nécessaire de renouveler une fois par semaine pendant 3 semaines pour tuer les larves non écloses au début du traitement. Ouais, ça me prend un petit peu de temps, mais comme ça vous aurez plus de puces et votre animal sera tranquille aussi, il n'aura plus besoin de se gratter. 9h45 sur STFM.
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0: vous rappelle que dans l'émission d'Hélène, cet après-midi à 15h, Sylvie recevra Elisabeth Carrier de l'Office de tourisme intercommunal de l'Alsace Verte. Il sera question des festivités à l'occasion du 100e anniversaire de la station thermale de Niederbronn-les-Bains. C'est à 15h. 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Ce sera pour parler du gala de fin de saison de l'école La Clandestine de Mons-Villers. La revue cabaret, c'est le 20 juin et c'est au Zornoff. Donc ce soir, ce sera à 19h sur STFM. Il est 9h52.
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1: Et pour le temps, aujourd'hui, plutôt frais, hein, avec des pluies ce matin. Retour des éclaircies pour cet après-midi, mais le vent reste présent. Pluvieux pour demain aussi, 14 degrés l'après-midi. Retour au calme jeudi, avec de nouveau des éclaircies. Les températures jeudi, 17 degrés, il est 10 heures.
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1: Clémence Lobary.
3: Bonjour à tous. La maman de Rosa dépose plainte contre l'État. Elle avait signalé en août dernier le viol de sa fille par l'homme soupçonné d'avoir tué Liana et le suspect n'avait pas encore été auditionné au moment de la mort de la collégienne. Une procédure pénale va également être engagée à l'encontre des enquêteurs et magistrats qui ont travaillé sur le dossier. Des dysfonctionnements de la justice également au cœur d'une réunion gouvernementale. Sébastien Lecornu réunit en fin de matinée ses ministres. L'objectif, prendre de nouvelles mesures législatives. Les associations, elles, réclament l'adoption d'une proposition de loi intégrale de lutte contre les violences faites aux femmes et aux enfants. Un texte déposé fin 2025, mais qui n'a jamais été examiné. Dans le reste de l'actualité, Patrick Bruel sous le coup de nouvelles accusations. Deux nouvelles plaintes ont été déposées contre le chanteur et deux autres devraient l'être prochainement. On le rappelle, il a été placé en garde à vue hier pour des faits qui concernent 13 victimes présumées. Garde à vue qui a été prolongée ce matin. L'artiste de 67 ans est accusé par plusieurs femmes de viol et d'agression sexuelle. Il nie les faits. Donald Trump confiant dans un accord avec l'Iran. Le président des États-Unis assure ce matin que la diplomatie américaine est dans les derniers efforts en vue de la conclusion d'un compromis pour mettre fin au conflit. Les banques françaises réduisent leur soutien aux énergies fossiles. C'est ce que révèle la dernière édition du rapport Banking on Climate Chaos. Elle montre ainsi que la contribution des groupes français diminue depuis des années. Un soutien estimé en 2025 à 16 milliards de dollars. Il ne participera pas à la Coupe du Monde. Omar Artan, élu meilleur arbitre africain 2025, n'a pas été autorisé à entrer aux États-Unis à son arrivée samedi. L'arbitre somalien ne pourrait ni participer aux préparatifs, ni arbitrer des rencontres de la Coupe du Monde, a confirmé la FIFA. Les Bleus, eux, doivent bien s'envoler demain pour les États-Unis. Hier, l'équipe de France a un peu rassuré avant la Coupe du Monde. Les Français ont battu l'Irlande du Nord en amical, score final 3-1. Ils affronteront le Sénégal, on le rappelle, dans tout juste une semaine, le 16 juin prochain, pour leur tout premier match du Mondial. Excellente matinée à tous.
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1: Et voici tout de suite les pronostics pour le Quintet.
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5: Bonjour, bonjour à tous. C'est le prix Benjamin Boutin et les 1800 mètres du parcours corde à gauche à l'hippodrome de Compiègne qui sera le théâtre du Quintet Plus de ce mardi 9 juin 2026. Réservé aux seuls chevaux âgés de 3 ans, ils seront 16 au départ vers 18h30. En tête de notre sélection, le 11, Faolio, pris en note lors de sa dernière prestation, rallongé pour l'occasion, il peut l'emporter. Suivi du 5, Hendrix, qui peut surmonter sa récente pénalisation. Le 10, Zara, peut à très belle cote prendre une place sur le podium. Le 4, Zarlan, doit être racheté en confiance. Et enfin, le 14, Samor, confié à Maxime Guyon pour l'occasion. Il complétera notre sélection. Une sélection que vous pouvez retrouver sur ma chaîne YouTube Tom Kazak, les pronostics hippiques avec mes dernières minutes. Donc, notre choix aujourd'hui. Premier, le 11, Faolio. Second, le 5, Hendrix. Troisième, le 10, Zara. Quatrième, le 4, Zarlan. Cinquième, le 14, sa mort, le second choix, le 8, le 13. Et là, c'est à vous la fortune.
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0: Et voici les sorties dont j'aimerais vous parler. Alors dimanche 14 juin, ce sera le marché aux puces à La Petite Pierre au stade de foot. Buvette, restauration sur place, ambiance conviviale. Il y aura de nombreux exposants et entrée libre. C'est organisé par l'association La Petite Pierre Animation. Réservation des emplacements. Attention, place limitée. C'est ce dimanche. Hein. Renseignez-vous, il y a peut-être encore de la place. C'est le 06 33 36 86 03. Préparez-vous à vivre un événement hors du commun et ça se passe à Durstel. Le 13 et 14 juin, la salle Avenir de Durstel, championnat de France élite d'haltérophilie, manifestation sportive qui réunira des athlètes, des amateurs, des passionnés aussi, force, précision, dépassement de soi. Les meilleurs haltérophiles français seront au rendez-vous pour un spectacle intense. Entre amis ou en famille, venez ressentir l'énergie de la compétition. Rendez-vous 13-14 juin à Durstel pour vivre un week-end hors norme.
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0: Une autre belle sortie, c'est une rencontre qui est rare en Alsace. C'est du 7 au 19 juillet. 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J'ai encore quelques sorties, je vous en parlerai dans quelques minutes.
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0: Et voici encore des sorties. Dimanche, le 21 juin, à Adamswiller, le grand marché opus, brocante, artisanat. Il y aura des animations, manèges, des ateliers. Expo de voitures anciennes. C'est organisé par les associations locales. Buvette et restauration en continu. C'est le 21 juin et c'est dans Adamswiller. À Wintersbourg, la paella royale que vous pourrez déguster dimanche le 21 juin à partir de 11h30 sous chapiteau au centre du village. Paella à 25 € ou bien escalope de dinde, frites, salade à 20 €. Apéritif, dessert, café compris dans la formule. Faut réserver avant le 14 juin. Je vous laisse le téléphone de Mike, c'est le 06 85 45 22 32. Puis le même jour, toujours à Wintersbourg, la fête de la musique à partir de 18h, sous chapiteau également. Animation musicale assurée par l'orchestre Ma Bonne Étoile. Côté restauration, frites, saucisses, merguez, pizza et tarte flambée. Dans le cadre des rencontres estivales de la Maison de l'eau et de la rivière, c'est le club sport et loisirs de Tiefenbach qui vous donne rendez-vous dimanche le 28 juin à l'étang du Donnenbach de 11h à 18h. C'est pour un déjeuner convivial en famille, seul ou entre amis. Venez déguster les fameuses Schneckennudeln pour 15 € par personne, dessert compris. Demi-tarif pour les moins de 12 ans, animation musicale et ambiance chaleureuse, festive. Les places sont limitées, la réservation est obligatoire. Appelez Marilyn, vous avez le temps jusqu'au 22 juin. Alors son téléphone 0607 23 40 09. Voilà, et puis Hélène vous en reparlera de ses sorties, c'est à 16h05. Bonne journée à vous.
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0: Allez, un petit peu de lecture avec ce livre, c'est pour les enfants, hein. L'atelier des bizarres. On écoute.
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2: Les éditions Monsieur Tanenko présentent leur nouvelle collection de livres d'activité sans ça géniaux. Les Ateliers des Bizarres, écrit par Monsieur Tan, rejoint par Chris Pop à la coécriture d'Ajax et illustré par Diane Lefeyère. Une collection dans laquelle chaque personnage de la galaxie Mortel Adèle invite les enfants dans son univers pour l'aider à se découvrir de nouveaux talents. Qui de mieux pour ouvrir le bal que Mortel Adèle en personne. L'héroïne numéro 1 de la jeunesse, suivie par plus de 26 millions de lecteurs, et son petit chat bleu Ajax, qui cumule à lui seul déjà plus d'un million de lecteurs. Dans Créton Héros, avec Mortel Adèle, les enfants vont apprendre, à travers des leçons de dessin, des quiz et des exercices rigolos, à façonner le personnage principal de leur propre histoire. Ce livre d'activité va les pousser à développer leur créativité et à exprimer toutes les facettes de leur personnalité. Avec Ajax et les pouvoirs de la lecture, les enfants vont suivre le petit chat bleu dans sa conquête du plaisir de lire. Dans cet ouvrage, conçu comme une quête où le lecteur débloque des pouvoirs et révèle des épreuves amusantes, les auteurs montrent que la lecture peut être ludique et prendre de nombreuses formes. Ces deux ouvrages de 96 pages, pleins d'activités amusantes et de jeux de réflexion, mais qui laissent aussi la place au gribouillage et aux expérimentations, sont parfaits pour s'immerger pleinement dans l'univers de ses héros préférés tout en développant ses talents créatifs et en cultivant son regard sur le monde. 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

0: Et pour les dons du sang, vous pouvez vous rendre aujourd'hui à Detwiller, au foyer Saint-Jacques, dès 17h, au Bocher-Folsheim, espace multisport, 16h30, Kunstedt, le complexe sportif, à 17h, et puis Wisch aussi, salle des fêtes, à partir de 17h.
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0: Pour le temps, aujourd'hui, il y a ce vent frais qui nous accompagne. Mais les éclaircies, on nous les a promis. J'espère qu'elles arrivent. Ça se calme un petit peu avec la pluie, là, ce matin. De la pluie aussi pour demain. On aura 14 degrés l'après-midi, le retour au calme pour jeudi, avec des éclaircies, mais toujours du vent. 17 degrés pour jeudi. Il est 11h.
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0: Clémence Lobary.
2: Bonjour à tous. Laurent Nunez veut faire toute la lumière sur l'affaire Liana. Le ministre de l'Intérieur ainsi que le garde des Sceaux sont auditionnés ce matin par la commission des lois du Sénat. Le gouvernement et la justice ont pointé du doigt face à une série de dysfonctionnements autour de la mort de la jeune collégienne de 11 ans. Le ministre de l'Intérieur qui a également dit avoir des doutes sur des orientations qui ont pu être données dans l'affaire de la petite Rosa. Sa mère va déposer plainte contre l'État. Elle avait signalé en août dernier le viol de sa fille par l'homme soupçonné d'avoir tué Liana. Et le suspect n'avait pas encore été auditionné au moment de la mort de la collégienne. Gérald Darmanin lui a pointé du doigt ce matin une série de défaillances au sein des services des parquets. Et face à la colère, Sébastien Lecornu réunit en fin de matinée ses ministres. L'objectif, prendre de nouvelles mesures législatives. Dans le reste de l'actualité, l'actualisation de la loi de programmation militaire française, elle doit être votée aujourd'hui par le Sénat. Les sénateurs qui ont déjà rejeté le volet financier du texte, notamment la droite qui exige une rallonge de 14 milliards d'euros face aux 436 milliards proposés par le gouvernement. Sébastien Delogu devant la justice aujourd'hui. Le député des Bouches-du-Rhône est jugé pour avoir détenu puis diffusé publiquement des documents privés volés à un entrepreneur. Un homme à qui l'élu reprochait ses liens avec Israël. Il risque 5 ans de prison, 750 000 euros d'amende ainsi qu'une peine complémentaire d'inéligibilité. Le trafic ferroviaire s'annonce compliqué demain. 4 syndicats ont déposé un préavis de grève pour ce mercredi. Les cheminots protestent contre les réorganisations du groupe ferroviaire. Un TGV sur 3 devrait ainsi être annulé. Comptez également un intercité sur 2. Et puis on termine avec un mot de football. Une journée de repos avant de s'envoler pour le Mondial. L'équipe de France est de retour à Clairefontaine aujourd'hui après avoir dominé l'Irlande du Nord à Lille hier pour son deuxième match de préparation. Une victoire 3-1. Les Bleus prennent donc l'avion demain direction les États-Unis et leur camp de base de Boston pour la Coupe du Monde. Excellente fin de matinée à tous.
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0: Allez, voici le plat du jour du restaurant Saint-Augustin de Mittelbronn. 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Voilà, ça c'est pour midi. Bon apéro.

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0: se termine maintenant. Je vous rappelle que cet après-midi, dans l'émission d'Hélène, à 15h, Sylvie recevra Elisabeth Carrier de l'Office de tourisme intercommunal de l'Alsace Verte. Et il sera question des festivités à l'occasion du 100e anniversaire de la station thermale de Niederbronn-les-Bains. Et puis ce soir aussi à 19h, Sylvie recevra Luna Moka des Pin-Up d'Alsace pour évoquer le gala de fin de saison de l'école La Clandestine de Mons-Villers. La revue cabaret le 20 juin au Zornoff à Mons-Villers. Je vous souhaite encore un très bon appétit et une belle journée sur STFM. Il est midi. Au revoir tout le monde.
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2: Bonjour à tous. L'affaire Liana et les dysfonctionnements de la justice toujours à la une ce midi. Les ministres de la Justice et de l'Intérieur ont terminé leur audition devant la commission des lois au Sénat et une partie du gouvernement se réunit ensuite à Matignon. Le Premier ministre indique travailler sur de nouvelles mesures législatives alors que l'État est pointé du doigt pour son manque d'action face aux violences contre les enfants. L'État et le ministre de la Justice également attaqués en justice par la mère d'une victime de Jérôme Barella, le suspect principal du meurtre de la collégienne dans le Gers. Il était déjà accusé d'avoir violé une petite fille l'été dernier. Sa mère annonce porter plainte pour faute lourde. Notez aussi que les rassemblements d'hier partout en France ont rassemblé plus de 60 000 personnes, dont 2900 à Paris, selon le bilan du ministère de l'Intérieur. Une minute de silence sera respectée à l'Assemblée nationale cet après-midi en hommage à Liana, mais aussi pour le gendarme mort dimanche dans un accident d'hélicoptère dans le Loiret et pour Noam, victime d'un meurtre homophobe à Metz. La garde à vue de Patrick Bruel prolongée de 24 heures. Le chanteur est entendu depuis hier pour des faits qui concernent 13 victimes suspectées de viol et d'agression sexuelle. Et aujourd'hui, une nouvelle femme accuse Patrick Bruel de tentative de viol en 2000. Son avocat annonce sur BFM TV qu'une plainte sera déposée auprès du parquet de Nanterre. Les grandes entreprises européennes alimentent les inégalités. C'est ce que dénonce l'Oxfam dans un rapport aujourd'hui. Selon l'ONG, les 100 plus grands groupes en Europe reversent 70% de leurs bénéfices à leurs actionnaires. Un modèle qui ne profite qu'à une minorité, selon l'Oxfam, qui appelle à plafonner les rémunérations des PDG et à limiter le versement des dividendes. Enfin, journée de repos pour l'équipe de France de foot. À une semaine de leur entrée dans la Coupe du Monde face au Sénégal, les Bleus sont de retour à Clairefontaine. Hier soir, ils ont remporté leur dernier match de préparation face à l'Irlande du Nord. Les Français partiront demain après-midi pour Boston aux États-Unis. Le mondial, lui, débute jeudi. Et c'est la fin de ce rendez-vous d'information. Bonne journée à notre écoute.
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1: Bonjour, bonjour à tous. Quelle réponse du gouvernement après la mort de Liana dans le Gers? Des mesures sont attendues par les associations et plus généralement par les Français qui ont été choqués. Gérald Darmanin et Laurent Nunez, eux, ont été auditionnés au Sénat ce matin. Le ministre de l'Intérieur est d'ailleurs revenu sur la plainte accusant Jérôme Barella de viol en 2025. Et puis, tout autre sujet, attention aux paris sportifs pendant la Coupe du Monde. Sébastien Lecornu souhaite aller plus loin après la mort de la jeune Liana dans le Gers. Le chef du gouvernement convoque plusieurs ministres en ce milieu de journée pour une réunion de travail afin de trouver des réponses alors que les Français sont descendus dans la rue hier soir. Plus de 60 000 personnes se sont mobilisées. Sophie Antoine est représentante en Occitanie de l'association Move Enfants. Elle était devant le tribunal de Toulouse aux côtés de plusieurs centaines de personnes.
2: On est venu pour manifester notre colère, pour interpeller le gouvernement, pour réclamer plus de moyens, mais surtout pour exiger qu'un principe de précaution soit appliqué, que le doute arrête de favoriser les parcours des pédocriminels. Il y a énormément de Barella en France qui sont protégés par un système qui est lent, qui n'applique pas les mesures, qui ne protège pas les enfants. Ce qu'on veut, c'est du soin, ce qu'on veut, c'est de la qualité, ce qu'on veut, c'est vraiment une écoute particulière pour les enfants. On réclame ça de façon quotidienne avec un budget de 3,5 milliards dédié à la protection de l'enfance et que les enfants soient crus. Ça, c'est très important parce que la présomption d'innocence avec la lenteur de la justice protège les sérioles pédocriminels.
1: Et dans le même temps, la famille de Rosa, qui a porté plainte pour viol en 2025 contre Jérôme Barella, principal suspect de l'affaire Liana, attaque cette fois l'État en justice pour faute lourde. Ce matin, les ministres de la Justice et de l'Intérieur ont été auditionnés au Sénat pour évoquer ces défaillances. Mais pour Laurent Nunez, le début des investigations a bien eu lieu dans ce dossier.
3: Lorsque l'affaire démarre à Toulouse, dans la Haute-Garonne, la petite victime est auditionnée. Il y a une audition qui va durer 4 heures. Avec un enquêteur formé, spécialisé, 4 heures d'audition. Dans le cadre de la plainte et sous le contrôle des parquets, il y a évidemment des études, des enquêtes qui sont diligentées pour essayer de vérifier la parole de l'enfant. Et c'est ce qui avait été fait dans la plainte qui avait été déposée, en tout cas pour la partie d'examen de ce dossier, en Haute-Garonne. Après, il y a eu ensuite le transfert du dossier à Auch.
1: Et c'est donc au moment du transfert de dossier de Toulouse à Auch que les défaillances ont été rencontrées. Ce n'est pas les fichiers qui n'ont pas marché, mais l'interprétation de cela, a assuré le garde des Sceaux Gérald Darmanin devant la commission des lois. Dans l'actu également, la garde à vue de Patrick Bruel, prolongée de 24 heures, elle a commencé hier matin dans les locaux de la police judiciaire parisienne. Le chanteur accusé de viol et d'agression sexuelle par plusieurs femmes est auditionné sur des faits qui concernent à ce stade 13 victimes. Sébastien Delogut, devant la justice également aujourd'hui, le député insoumis des Bouches-du-Rhône est accusé d'avoir divulgué des informations privées et de recel de biens provenant d'un vol. Sébastien Delogut encourt 5 ans de prison, 750 000 euros d'amende et une peine complémentaire d'inéligibilité. Un nouveau candidat à gauche pour la présidentielle, c'est le maire socialiste de Saint-Ouen qui a officialisé sa candidature ce matin. Karim Bouamran souhaite une France humaine, une France forte, une France qui protège, une France qui sécurise. Candidature ce matin, Karim Bouamran souhaite une France humaine, une France forte, une France qui protège, une France qui sécurise. Ça va être

0: Août et qui dit événement sportif majeur dit aussi augmentation du nombre de paris jusqu'à 1,2 milliard d'euros pourraient être misés sur le marché hexagonal pendant un peu plus d'un mois de compétition. Mais attention, les risques sont nombreux, comme le rappelle Myriam Savy, elle est directrice de la communication chez Association Addiction France.
1: On rentre assez rapidement dans du jeu excessif parce qu'on est pris par le jeu et ça va conduire à des phénomènes d'isolement parce qu'en fait on est en décalage avec son entourage. On va se mettre aussi à parier tout le temps sur n'importe quoi, se réveiller la nuit parce qu'en fait on a parié sur un match à l'autre bout du monde. Évidemment, ça va conduire à des pertes financières, voire à des l'endettement. Et puis, chez certaines personnes, ça a été jusqu'à avoir des pensées suicidaires et passer à l'acte parce que on ne s'en sort plus. Le suicide parfois peut être vu comme une porte de sortie, surtout quand on a des pertes financières tellement énormes qu'on s'est endetté auprès de tous ses amis et qu'on n'ose plus les regarder en face et se regarder en face soi-même.
0: Et notez que plus de 70% des parieurs sont des hommes de moins de 35 ans. Et puis, dernière journée de repos sur le sol français pour l'équipe de France. Après leur victoire face à l'Irlande du Nord hier soir, les Bleus vont prendre l'avion demain au milieu de journée, direction Boston. Voilà pour l'info. Très bel après-midi à tous.
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1: Bonjour à toutes et tous. Après les manifestations d'hier soir qui ont rassemblé plus de 60 000 personnes en France, une réunion interministérielle est en cours sur l'affaire Liana. Le Premier ministre Sébastien Lecornu doit évoquer de nouvelles mesures pour le projet de loi relatif à la protection de l'enfance. Le texte sera examiné à partir du 15 juillet à l'Assemblée. Et ce matin, devant la commission des lois du Sénat, le ministre de la Justice, Gérald Darmanin, a jugé incompréhensible que Jérôme Barella, le suspect principal du meurtre de la collégienne, n'ait pas été placé en garde à vue, malgré une plainte pour viol sur mineur. Aujourd'hui, la mère de Liana prend la parole. Sur Facebook, elle remercie toutes les personnes qui leur ont témoigné leur soutien. L'avocat de la famille de la victime va aussi tenir une conférence de presse cet après-midi. Dans l'actu également, des difficultés dès ce soir à la SNCF et une journée de grève demain à l'appel de l'intersyndicale autour des salaires et de l'ouverture à la concurrence. Le trafic sera assez perturbé avec en moyenne un tiers des TGV supprimés, tout comme la moitié des intercités. Les bennes à vêtements débordent et le relais se retrouve de nouveau en difficulté. L'association qui collecte nos déchets textiles évoque une dégradation devenue insoutenable de l'équilibre économique de la filière. Et le relais annonce qu'il va supprimer 60 emplois d'insertion et réduire ses collectes. Ce sont 15 000 tonnes de déchets de vêtements qui ne seront plus récupérés. Se rapproche-t-on d'un accord pour mettre fin à la guerre au Moyen-Orient ? Nous sommes dans les derniers efforts, déclare Donald Trump. Le président américain évoque un délai de 2 à 3 jours pour que cet accord soit conclu avec l'Iran. Dans le même temps, les frappes israéliennes sur le Liban se poursuivent. Elles ont fait au moins 8 morts ce matin à Tyr, dans le sud du pays. Et puis après l'équipe masculine, ce sont les footballeuses françaises qui jouent ce soir. Match de qualification pour le Mondial 2027, c'est contre l'Irlande et ça se joue à Grenoble à 21h dans la 6e journée. Les Bleus sont pour l'heure en tête de leur groupe A. Et c'est la fin de cette édition. Très bon début d'après-midi.
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0: C'était Tim Peters qui termine le midi 14. Bonjour tout le monde, nous sommes mardi le 9 juin. On retrouve tout de suite Elsa Ruau pour l'actu.
1: Bonjour, bonjour à tous. Elle attaque les enquêteurs, les procureurs et le ministre de la Justice. Une mère de famille dont la fille a été victime de Jérôme Barella, le suspect du meurtre de Liana, annonce le dépôt d'une plainte pour mise en danger de la vie d'autrui et non-assistance à personne en danger. Rosa, 11 ans, avait porté plainte pour viol en août dernier, mais son agresseur présumé n'a jamais été entendu. Sa mère, Audrey, vient de prendre la parole depuis Toulouse. On l'écoute.
2: La justice, elle a pas fait son travail. Et je ne comprends pas comment on peut attendre un an pour que quelqu'un qui est mort. Je ne comprends pas. Pourquoi il faut attendre autant longtemps? Avoir des réponses. J'ai appelé tous les lundis matin. Chaque fois, j'ai eu des réponses. L'affaire, il est en cours. J'attends qu'elle va être donnée de justice pour ma fille. Que les autres, les enfants, ils subissent pas la même chose que ma fille. Qu'est-ce qu'elle a subi? Que moi, je subis derrière. Aujourd'hui, je veux qu'il y ait de justice pour les enfants.
1: Et l'avocat de la mère de Rosa dénonce lui un naufrage. Maître Pierre Debuisson a évoqué des enquêteurs paresseux à l'origine du drame. Les réponses de l'État sont maintenant attendues. Le chef du gouvernement réunit plusieurs ministres pour faire le point. Sébastien Delogu, jugé par le tribunal correctionnel de Marseille cet après-midi. Le député insoumis des Bouches-du-Rhône est accusé d'avoir divulgué des documents privés qui avaient été volés à un entrepreneur. C'était en septembre 2024. Sébastien Delogu a annoncé qu'il ne serait pas présent à l'audience. En bref, l'Aude et le Var en vigilance orange au feu de forêt. Aujourd'hui, risque d'incendie élevé sur ces deux départements. Un risque modéré également autour de la Méditerranée. Et puis, dernière journée de repos sur le sol français pour l'équipe de France. Après leur victoire face à l'Irlande du Nord hier soir, les Bleus vont prendre l'avion demain en milieu de journée direction Boston aux États-Unis. Leur premier match dans la Coupe du Monde, ce sera dans une semaine tout pile face au Sénégal. Voilà pour l'info. Bon après-midi.
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0: Pascal Obispo sur SFM, il est 14h07. Allez, on va regarder du côté de l'éphéméride. Si vous vous prénommez Diane, par hasard, vous êtes à l'honneur. Sainte Diane d'Andolo était née en 1201 à Bologne. Donc, elle est morte dans cette ville en 1236. C'était une dominicaine, sœur du peu vertueux Lodéringo d'Andolo, que Dante met en enfer dans la Divine Comédie. Voilà pour donc la vie de la sainte. Bonne fête à vous et joyeux anniversaire. Excellente santé si vous soufflez une bougie de plus.
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0: Michel Sardou sur RStFM à 14h27. Allez, c'est vrai que c'est quand même un de ses grands succès. Allez, nous, on va parler du Tour de France, un cycliste qui va débuter le 4 juillet, donc ce n'est pas si loin que ça. Et nous arrivons à la 13e étape. Nous, on a sauté quelques villes, mais nous sommes à Belfort. C'est la 13e étape et on va saluer le lion, donc, qui est l'emblème de la ville de Belfort. Ce lion a fait la renommée d'un des plus petits départements de France. Mais pourquoi? Qui est-il? Eh bien, symbole et gardien de la ville, le lion de Belfort est une sculpture monumentale de 22 mètres de long et 11 mètres de haut, réalisée de 1875 à 1880, en 5 ans, par Frédéric Auguste Bartholdi, donc le fameux sculpteur alsacien. La cité du lion, et bien dans cette cité, on trouve l'animal sous toutes les formes, en sculpture évidemment, mais aussi en trompe-l'œil et même en chocolat. Alors au total, il y a plus de 150 effigies de lions qui sont cachées à travers la cité. Alors si ça vous dit, vous pouvez partir à la chasse au lion, donc en faisant tout simplement le circuit découverte. Et vous allez à l'office de tourisme et vous demandez tout simplement. Alors, qu'y a-t-il qu'au cours de route, lorsque vous allez faire votre circuit, vous allez découvrir par exemple le fort de la Miotte, le bastion triangulaire qui a été construit dès 1831 destiné à accueillir les canons à l'air libre et un observatoire. Alors, après avoir été touché par des obus en 1870, 71 et 1940, elle était toujours reconstruite pour son aspect symbolique. Et puis, visiter la citadelle de Belfort, ça va de soi, ancienne forteresse imprenable du XVIIe siècle, une citadelle qui était devenue un haut lieu militaire défensif. Et puis vous allez arpenter le marché couvert Ferry, le marché le plus remarquable de la Franche-Comté. Vous allez évidemment admirer la cathédrale Saint-Christophe de Belfort, édifiée en 1727 dans un style classique avec du grès rose. Et cet édifice est remarquable puisqu'il est classé monument historique en 1930. Et évidemment, n'oubliez pas de pousser la porte. L'intérieur évidemment est très beau. Et puis, allez, il y a aussi le musée d'art moderne de Belfort. Et vous allez vous balader tout simplement au square de Lechten et admirer. De là, on peut même admirer ce fameux lion de Bartholdi. Et puis, si vous avez vraiment envie de voir la ville de Belfort, bien, il faut aller en haut de sa citadelle. Vous accédez à la cour d'honneur en gravissant un tunnel pavé et la porte pont-levis. Et vous allez poursuivre votre visite en direction de la terrasse panoramique. Une vue, évidemment, à couper le souffle. Et puis, arpenter également le grand souterrain fossé médiéval recouvert par Vauban en 1749. On le retrouve partout, hein, Vauban, et qui pouvait abriter plus de 1000 personnes, 1000 hommes, lors des grandes batailles. Voilà pour, donc, bien entendu, si vous êtes fan de musée, il y a le musée historique d'histoire de Belfort. Ça également, c'est à faire lors de votre visite. Eh bien, on vous souhaite une belle visite, et puis ensuite, vous pourrez réemprunter, remonter sur votre vélo, et puis continuer le Tour de France.
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0: C'était Elliott sur RestFM à 14h44. Allez, on va visiter le monde entier avec, mais sans quitter la France évidemment, puisque hier, rappelez-vous, nous étions dans l'Hérault, le lac de Salagou, et nous étions tout simplement du côté de l'Australie. C'est vrai que ça ressemblait à 100% donc à l'Australie. Aujourd'hui, changement de décor, nous allons partir en Turquie, bah oui, avec les orgues d'Isle-sur-Tête. C'est un décor de Cappadoce en Occitanie. Alors, nous sommes en plein sud de la France, à moins de 30 km de Perpignan, entre mer et montagne. Vous allez découvrir ce décor naturel vraiment surprenant, puisque les orgues d'Isle-sur-Tête, aussi appelés les cheminées de fées, eh bien, offrent un paysage qui ressemble un peu à d'autres dans le monde. Alors vous allez vous sentir tout petit en déambulant au milieu de ces colonnes de roches hautes d'une dizaine de mètres. Alors si vous êtes, vous allez peut-être même être totalement dépaysé par ces canyons à l'allure si particulière, sans même avoir quitté la France. Alors on parie que vous allez adorer vous promener au milieu de ce panorama au relief ciselé par la pluie. Les teintes passent du jaune pâle au rose orangé, au gré de la lumière. Alors on vous conseille également de visiter ce site hein, au lever ou au coucher du soleil, puisque la lumière du soleil à ce moment-là est juste magique.
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0: Éric Philippi, pour terminer cette heure, il est tout de suite 15h et dans quelques instants, on va retrouver Sylvie qui recevra donc Elisabeth Carrier de l'Office de tourisme intercommunal de l'Alsace Verte. En attendant, c'est l'actu avec Elsa Ruot.
1: Bonjour à toutes et tous. Les réponses de l'État après le drame de l'affaire Liana, la collégienne retrouvée morte dans le Gers la semaine dernière. Le Premier ministre Sébastien Lecornu présente de premières mesures suite à une réunion de crise. Il propose que dans les crimes contre les enfants, les actes d'enquête soient faits dans un délai de 3 mois maximum. Le gouvernement veut aussi renforcer les peines pour les violeurs en série qui pourraient encourir la perpétuité. Des propositions qui viendront renforcer le projet de loi sur la protection des enfants. Et à l'Assemblée nationale, une minute de silence va être observée par les députés en hommage à Liana. Hommage aussi pour le gendarme mort dimanche dans un accident d'hélicoptère dans le Loiret et pour Noam, victime d'un meurtre homophobe à Metz. Et puis notez aussi cette plainte déposée par la mère d'une enfant victime du suspect principal de l'affaire Liana. Elle accuse les enquêteurs et les procureurs de Toulouse et de Auch de mise en danger de la vie d'autrui et de non-assistance à personne en danger. Les AESH mobilisés ce mardi avec des rassemblements pour ses accompagnants d'élèves en situation de handicap. Ils réclament une revalorisation de leur travail avec la création d'un véritable statut et une meilleure rémunération. Une mobilisation qui s'annonce suivie à la SNCF. Demain, 4 syndicats appellent à la grève pour réclamer un moratoire sur l'arrivée de la concurrence. Comptez un TGV sur 3 supprimés en moyenne, la moitié des intercités et des perturbations importantes pour les trains régionaux. Les prévisions détaillées de la SNCF pour ce mercredi seront publiées en fin d'après-midi. Les grandes entreprises européennes alimentent les inégalités. C'est ce que dénonce l'Oxfam dans un rapport aujourd'hui. Selon l'ONG, les 100 plus grands groupes en Europe reversent 70% de leurs bénéfices à leurs actionnaires. Un modèle qui ne profite qu'à une minorité, selon l'Oxfam, qui appelle à limiter le versement de dividendes. Et puis du basket ce soir avec la suite des demi-finales de Betclic Elite. Cholet reçoit le Paris Basket pour leur 4e confrontation. Les Parisiens mènent 2-1 et peuvent rejoindre Monaco en finale en cas de nouvelle victoire. Bon après-midi.
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1: Il est 15h04 sur RestFM. Bonjour, rebonjour, hein. Très heureuse de vous retrouver. On vous a beaucoup parlé de cette émission puisqu'il va y avoir un joli et fort sympathique programme à l'occasion du 100e anniversaire de la station thermale de Niederbronn. Le 19, 20, 21 juin, 3 jours de folie. Alors qui de mieux pour nous parler de ces festivités qu'Elisabeth Carrier qui revient. Elisabeth, office de tourisme intercommunal de l'Alsace Verte. Bonjour.
2: Bonjour à tous.
1: Alors ça fait pas si longtemps, on se retrouve une nouvelle fois parce que l'Alsace verte, Niederbronn, ça bouge tout le temps chez vous.
2: C'est ça, ça s'arrête pas.
1: Voilà, il y a toujours des fêtes, il y a toujours de quoi venir s'enthousiasmer hein, autour de ce beau territoire qu'est l'Alsace verte. Et aujourd'hui, vous n'êtes pas venu seul, vous accompagne Jill Anweiler. Bonjour Jill.
3: Bonjour.
1: Alors vous êtes adjointe à la culture à la mairie de Niederbronn.
3: C'est ça.
1: Et c'est la première fois que vous venez nous voir.
3: Tout à fait.
1: On est très heureux en tout cas de vous accueillir aussi.
3: Bah, c'est moi qui suis heureuse d'être là.
1: Alors la première question, elle va être pour vous Jill. Tout de suite on se met dans l'ambiance.
3: Mettez-moi dans le bain. Ouais,
1: c'est ça. qu'est-ce que représente une telle manifestation? Parce que ça n'est pas rien, 100 ans, 100e anniversaire de cette station thermale de Niederbronn. Qu'est-ce que ça représente pour vous, vous qui êtes adjointe à la culture
3: Alors c'est vrai que voilà, nouvellement adjointe à la culture hein, et donc démarrée avec un centenaire, effectivement. Oui. Voilà, c'est un vrai baptême du feu. Hein. Donc voilà, comme on nous le dit souvent, on n'a pas 100 ans tous les jours. Oui. Donc voilà, pour marquer l'événement, on a prévu pour vous et pour tous nos futurs invités qui voudront bien se joindre à nous, 3 jours de fête.
1: Ouais, c'est un vrai programme. Est-ce qu'on est prêt? Parce qu'on imagine, nous, on ne sait pas ce qui se passe en coulisses, hein, que c'est encore en train de travailler dur, on peaufine les derniers détails.
3: Oui, tout à fait. Là, on travaille dur, hein, comme vous dites. Mmh. Donc, être derrière les coulisses, c'est aussi assez sport.
1: Hein. Il y a combien de personnes, d'ailleurs, qui bossent autour d'une telle manifestation?
3: Alors, je pense qu'on peut dire que l'ensemble des équipes de la municipalité sont pleinement engagées. Hein, et puis, c'est vrai, il faut saluer leur travail, hein, qui s'est fait aussi énormément en amont. Parce que voilà, on ne fête pas son 100e du jour au lendemain.
1: Ça fait combien de mois d'ailleurs qu'on planche?
3: Je pense que ça fait, ça se compte en plusieurs mois, voire une petite année.
1: Ouais, hein, une année.
3: C'est quelque chose qui a été quand même mûrement réfléchi et qui a aussi été l'occasion pour la municipalité de rassembler autour d'elle de beaux partenaires. Voilà, parce que qui dit station thermale, dit terme. Donc nous, on s'associe au terme et à Valvital. On s'associe au casino également, hein, parce que qui dit terme dit également autorisation d'ouverture d'un casino qui lui-même, il y a quelques jours, a fêté ses 100 ans d'ouverture. L'Alsace Verte, évidemment, hein, l'Office du Tourisme, un partenaire incontournable. Les eaux minérales celtiques aussi. Donc voilà, tout ce beau petit monde a été réuni et a travaillé de concert pour faire ce de ces 3 journées.
1: J'ai l'impression des journées inoubliables en tout cas.
3: Oui, on l'espère.
1: Donc on invite déjà celles et ceux qui nous écoutent à bloquer les dates 19, 20, 21 juin donc à Niederbronn à l'occasion de ses 100 ans. Alors, il va y avoir des concerts, des expos. Enfin justement, on est là pour en parler, hein. On est ensemble pour une petite heure, donc on va bien détailler le programme. Alors Elisabeth, l'office de tourisme, comme dit le partenaire, est là aussi dans les starting blocks à l'occasion de ces 3 jours. On est prêt aussi du côté de l'office de tourisme?
2: On est prêt. Les costumes sont prêts.
1: Ah,
2: on va aller loin.
1: Quand on dit costume, alors ça éveille tout de suite notre curiosité.
2: Voilà, donc on a déjà donné la thématique.
1: Mais non, justement.
3: Voilà, j'ai oublié le plus important finalement.
1: Ah, mais on a laissé planer un peu le suspense. Oui, parce qu'il y a un thème qui est défini là.
2: Il y a un thème fort, donc c'est vraiment les années folles, les années 1920.
1: Ah.
2: Donc voilà, donc tout le monde imagine les belles robes, les plumes dans les cheveux, les gants noirs.
1: Les grands chapeaux.
2: Pour les hommes, les bretelles, les bérets. Donc vraiment, Niederbronn-les-Bains va vivre comme dans les années 1920.
1: Voilà, un beau retour en arrière.
2: C'est ça.
1: Mais alors, ça va être que... Alors, je sais pas, moi, j'imagine déjà Niederbronn tout changer. retour vers le futur ou vers le passé.
2: Oui.
1: Bref, dans les années, ça va être ça. Les gens seront costumés. Comment ça va se préparer tout ça?
2: Oui, pour les gens qui passent déjà dans la ville, hein, les décorations sont en train d'être mises en place.
3: Mm-hmm. Oui, tout à fait. Je pense qu'on va, en fait, on est parti parce que, voilà, les années 20, donc la date iconique pour nous, c'est donc 1926. Voilà, donc c'est l'esprit de fête qui souffle dans ces années-là. Ouais. C'est le mouvement, c'est le swing, c'est
1: l'élégance aussi.
3: C'est tout à fait l'élégance. C'est aussi l'émancipation des femmes, la coupe carrée, les robes qui se raccourcissent. On danse, on chante, on célèbre finalement la vie. Effectivement, la ville va se mettre au diapason de cette énergie. Donc on a prévu, par exemple, de transformer, entre autres, le parc du casino en guinguette géante. Avec une offre aussi de restauration en ce sens, des cocktails vintage, des fanions, des voitures anciennes, enfin tout un programme qui va nous aider justement à remonter un petit peu le temps.
1: Eh ben oui, faites-nous rêver, dites donc. Hein. C'est comme dans un film de cinéma, là. On va se plonger vraiment dans ces années-là. Alors, on va y revenir parce qu'il est 15h10. On va marquer une première pause. On est en direct hein, et on a largement le temps de vous donner le programme. Ne vous inquiétez pas, vous qui nous écoutez, on rêve. On va se plonger dans cette ambiance à Niederbronn. Mais vous pouvez déjà noter les dates 19, 20 et 21 juin, autrement dit, une dizaine de jours. Et puis, ça y est, on se penchera sur ces années folles et toutes les fêtes qu'il y a autour. À l'occasion de ses 100 ans. On est en direct, à tout à l'heure.
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0: Il est 15h20 sur STFM en direct, hein, notre table ronde. Là, cet après-midi, on vous a planté le décor tout à l'heure. Et c'est pas fini avec Elisabeth Carrier à nos côtés, office de tourisme intercommunal de l'Alsace Verte. Et puis Dylan Weiler, adjointe à la culture, à la mairie de Niederbronn. On vous parle cet après-midi de cet incroyable rendez-vous qui vous sera proposé les 19, 20, 21 juin. Centième anniversaire de la station thermale de Niederbronn-les-Bains. Ça n'est pas rien, un centième anniversaire. Et du coup, on vous l'a bien compris quand on vous en a parlé tout à l'heure, il y a du monde qui s'affaire, des petites mains pour vous préparer trois journées exceptionnelles. Alors Jill, je me retourne vers vous.
1: Voilà, c'est à nouveau à moi.
0: Ouais, avec un sacré programme et d'ailleurs, on commence carrément le vendredi soir.
1: C'est ça, alors voilà, vous êtes tous et toutes les bienvenus pour le lancement des festivités à partir du vendredi, donc avec l'inauguration officielle de l'événement vers 19h. Et voilà, il faut aussi que vous vous déplaciez pour découvrir un peu la star du show, qui sera effectivement un tunnel aquatique.
0: Ah, alors, on va peut-être essayer d'expliquer. Alors, c'est toujours difficile parce qu'on n'a pas l'image.
1: Oui, tout à
0: Mais
1: fait.
0: Mais qu'est-ce qu'un tunnel aquatique ?
1: Alors, un tunnel aquatique, finalement, c'est une structure, voilà, qui met en valeur, finalement, l'eau, hein, donc station thermale, Niederbronn-les-Bains. Donc, c'était l'occasion. Donc, cette structure, sous forme de tunnel, finalement, de jet d'eau, qui s'anime également le soir et qui sera donc allumé en continu sur les 3 jours de l'événement avec un démarrage à 19h30, donc le vendredi 19 juin.
0: Ça veut dire que on marche, est sous ce
1: tunnel.
0: Tout
1: à fait, c'est vraiment un chemin de passage. Vous passez sous les jets d'eau sur une longueur quand même de 20 mètres.
0: Oh, c'est voilà. Impressionnant ça, pour ceux qui l'ont jamais vécu, ce sera le moment.
1: Ouais, c'est une grande première même, je crois, en Alsace. Hein.
0: Ah. Donc c'est à Niederbronn.
1: Évidemment.
0: Et c'est le 19. Voilà, c'est bien noté pour nos auditeurs. Alors ça, c'est déjà juste après la cérémonie d'ouverture.
1: Voilà, tout à fait. La cérémonie d'ouverture, dont se fera vers 19h. Et puis, dans la foulée, on appuiera donc sur le petit bouton pour démarrer le tunnel aquatique. Et on enchaînera avec le premier spectacle, donc un spectacle de musical. Avec des trucs en plumes et de beaux artistes qui vont nous livrer une superbe performance pour bien nous mettre dans l'ambiance. Et puis on clôturera la soirée du vendredi 19 avec un dernier concert, donc du groupe The Rhythm of Outlines. Donc voilà, pour nous emmener une dernière fois jusqu'au bout de la nuit.
0: Est-ce que ça va se passer, parce que ça aussi les auditeurs peuvent poser la question, ça va se passer en extérieur, en intérieur ?
1: Oui, tout à fait. Donc ce sera en extérieur. On compte sur tout le monde pour nous amener le soleil pendant ces 3 jours.
0: Hein, ça voilà. Sera fait.
1: Mais effectivement, l'intégralité de l'événement se passera en extérieur, dans le beau cadre verdoyant de Niederbronn-les-Bains.
0: Voilà, pas très loin des thermes, évidemment.
1: Juste à côté.
0: Voilà, juste à côté. Pour ceux qui connaissent pas, hein, on va le préciser, mais enfin, bon, Niederbronn, c'est pas loin de chez nous. Donc, logiquement, tout à chacun est bienvenu au moins une fois dans sa vie, voilà. Niederbronn.
1: Et normalement, vous ne pourrez pas louper l'événement.
0: Oui.
1: Ce sera bien indiqué, bien fléché. Et on a d'ailleurs quelques informations à vous donner, peut-être en fin d'émission, pour tout ce qui est lié à l'accessibilité ce jour-là, parce qu'on a prévu aussi des choses un petit peu qui sortent de l'ordinaire.
0: J'adore, on adore les surprises. Ah. Mais on dit pas tout, alors pas tout de suite.
1: C'est comme vous préférez.
0: Non, vous avez raison.
1: Mais on garde peut-être le meilleur, ou la partie technique en tout cas, pour la fin.
0: Gardons le suspense pour la fin. Alors Elisabeth, ça c'est pour la soirée. Hein,
1: vendredi. Là,
0: on est dans le bain, ça y est. Et ensuite, les festivités se poursuivent tout au long du week-end.
1: Voilà, elles reprennent finalement le samedi à l'après-midi. Donc ce sera plutôt de 15h après à 23h, donc avec à chaque fois en point d'orgue l'allumage donc du fameux tunnel aquatique qui nous accompagne tout au long de la journée. Donc sur les samedis et dimanches, finalement une succession de concerts et surtout de démonstrations de danse aussi, hein, par des clubs de jazz et de swing qui viennent de Strasbourg, de Nancy, et toute la communauté est mobilisée à cette occasion-là.
0: Oui, parce qu'on rappelle le thème, hein, retour aux années folles.
1: Tout à fait, donc là aussi.
0: En musique aussi.
1: En musique, tout à fait, en démonstration, en mouvement. Et donc, voilà, on compte aussi sur le public pour ne pas hésiter à participer, à se costumer, à sortir froufrou et,
0: ça va être chouette.
1: Et paillettes à cette occasion.
0: Est-ce qu'il y aura de quoi? Parce que bon, bah, évidemment, il faut bien se restaurer, bien sûr.
1: Tout à fait. Donc, heureusement, voilà, on associe les associations de la ville à l'événement. Donc, en continu de la restauration. Donc, voilà, les classiques des fêtes un petit peu en Alsace. Hein, donc, tarte flambée, grillade, et puis agrémentée voilà, de glace, et puis de petits cocktails rétro. Et puis, évidemment, tous les restaurateurs aussi de la ville se tiendront à la disposition de tous. Pour se restaurer.
0: Quel bon moment on va passer. Franchement, on n'a qu'une envie, on a hâte hein, d'arriver à ce fameux week-end-là des 19, 20, 21 juin. Est-ce qu'on connaît... Alors, il y a une succession de concerts. Est-ce qu'on peut donner un détail ou pas? Ou est-ce que c'est encore un petit peu gardé secret pour pas trop dévoiler?
1: Voilà, effectivement, alors la liste... voilà, ce serait exhaustive hein, parce que ce serait une liste un petit peu... comme je dirais, exhaustive, parce que ça va vraiment s'enchaîner les 20 et 21. Et puis, à ce compte-là, n'hésitez pas aussi à faire un petit tour sur le site de l'Office du Tourisme, où là, vous aurez vraiment la succession en détail si vous cherchez, si vous êtes connaisseur ou pas, pour voir vraiment qui va se succéder. Mais que de la qualité, que des belles ondes.
0: Et puis quasiment tout le temps. Hein, voilà,
1: voilà, c'est ça.
0: J'ai l'impression qu'il n'y aura pas de temps mort.
1: Non, hein. A priori, il n'y aura pas de temps mort. Le matin, voilà, on en profitera pour se remettre un petit peu sur les rails, mais ça démarre fort toutes les après-midi.
0: Alors, Elisabeth, justement, du côté de l'Office de Tourisme, là aussi, on a préparé des petites choses sympas.
2: Oui, c'est ça. Donc là, vous avez vu tout ce qui sera ambiance, concert, danse. Ouais. Et à côté de ça, c'est quand même un week-end vraiment ouvert à tous. Hein. Venez.
0: Oui, et costumé ou pas, on est
2: voilà.
0: D'accord.
2: Et quand vous voudrez un peu, voilà, un peu, vous aurez fini de danser. Il y a plein de jeux aussi pour les enfants, donc venez vraiment en famille. On vous a préparé à l'Office de Tourisme, alors une balade ludique pour les enfants de 4 à 8 ans. Donc vraiment sur le thème de l'eau, puisque ce week-end-là, on fête aussi l'eau. Ouais. L'eau thermale, l'eau minérale, l'eau naturelle, l'eau. Donc il y a cette balade ludique pour les enfants. Et à côté de ça, on a créé également un jeu de piste pour les adultes. Alors, il sera très court, hein, une petite demi-heure dans Niederbronn pour vous faire découvrir différentes époques de Niederbronn. À la fin, quand vous aurez trouvé la petite réponse.
0: Parce que j'allais dire jeu de piste, ça veut dire qu'on va on va devoir enquêter, quoi,
2: c'est
0: en quelque sorte.
2: Ouais. Enquêter, et qui dit du coup petit jeu de piste dit récompense.
0: Eh ben forcément, que le meilleur gagne.
2: Voilà. Donc tout sera disponible à l'Office de Tourisme, mais aussi chez les commerçants et même sur le site internet. Donc il y aura ces deux petits jeux. On vous invite aussi, le casino va proposer une murder party, un cluedo géant.
0: Qu'est-ce que c'est, une murder party?
2: Donc donc c'est un cluedo géant.
1: Voilà, c'est une petite pièce de théâtre en fait organisée par un club de théâtre de la ville de Niederbronn-les-Bains et qui va vous inviter à vous mettre dans la peau de certains personnages. Donc voilà, à la façon cluedo, colonel Moutarde, Madame Pervenche.
0: Voilà. Le ça tout, nous parle.
1: Ouais. Et le tout dans un cadre assez exceptionnel puisque vous aurez accès au moment de ce jeu aux salles de bal plus ou moins du casino.
0: Voilà. Et donc l'occasion aussi de découvrir pour certains.
1: Voilà, tout à fait. Et donc effectivement, ce cluedo, il aura lieu le samedi à 14h.
0: Voilà, soyez à l'heure hein, je dis ça aux personnes qui nous écoutent attentivement, soyez à l'heure si ce cluedo géant entre autres vous intéresse. Côté animation enfant,
2: oui, donc il y a ces jeux de piste et faut savoir aussi que cet événement est attendu depuis un an. Donc les écoles ont également travaillé dessus.
0: Oh, alors qu'est-ce qu'elles... on a envie de savoir hein. Alors qu'est-ce qu'elles ont fait, les écoles?
2: Donc elles vont préparer une exposition sur l'eau qui sera visible justement à l'Office de Tourisme durant tout le week-end et après hein, elle va rester un petit peu. Donc voilà, n'hésitez pas à venir à l'office voir cette exposition.
0: Mais alors qu'est-ce qu'ils ont fait? Ils ont imaginé, écrit, dessiné
2: de tout. Il y aura des objets confectionnés, des dessins,
1: des photographies, des collages. Enfin, ils ont laissé déborder leur créativité.
0: Ah ouais, alors c'est à voir. Alors absolument, ouais, ce sera donc directement dans les locaux de l'Office de Tourisme, si j'ai bien compris. Très bien. On va peut-être s'arrêter là parce que on a parlé. De toute façon, on va y revenir. Hein. On a parlé de vendredi, de samedi. On aura encore des choses à dévoiler.
1: Tout à fait.
0: Mais dans un instant, on va aussi parler du dimanche. Et ça commencera à quelle heure le dimanche?
1: Alors de la même façon, 15h.
0: Voilà,
1: le démarrage des festivités se fera le samedi et le dimanche aux alentours de 15h. Puis pareil, hein, c'est vrai qu'on oublie parfois, mais c'est une liste assez exhaustive d'activités, parce qu'il y aura aussi sur les 3 jours, hein, même dès le vendredi soir, une mise en place de jeux en bois aussi. Ah. Donc encore une fois, comme le disait Elisabeth, n'hésitez pas à venir en famille, parce que voilà, il y en aura pour petits et grands, donc dans le beau cadre un peu verdoyant du parc du casino où se situera la guinguette et le point restauration. Vous pourrez également participer, jouer. Et puis on disait costume, donc on pense aussi à comment dire fixer un petit peu ce moment-là. Hein.
0: Ouais.
1: Donc on va avoir également un photobooth et voilà, là on pourra participer à un petit atelier de création de petits accessoires. Voilà, pour pouvoir se prendre en photo et puis emporter un petit souvenir de l'événement.
0: 15h30, petite pause, et puis on se retrouve pour continuer à discuter parce qu'on a un vrai engouement, hein, en vous écoutant, on se dit,
1: oui, on n'arrive plus à s'arrêter.
0: Ouais,
1: en fait.
0: Mais c'est génial, on n'a qu'une envie, c'est de foncer à Niederbronn. Bah, ce sera le cas, 19, 20 et 21 juin. On se retrouve tout à l'heure sur STFM.
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0: 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Retour aux années folles, hein, c'est le thème qu'a choisi Niederbronn à l'occasion des 100 ans de la station thermale. Évidemment, depuis qu'on vous écoute toutes les deux, mesdames, on se dit mais quelle folie! On n'a qu'une envie, évidemment, et en plus on n'est pas loin de Niederbronn, hein, bien sûr, de venir passer ces journées-là, ces après-midi-là, c'est ce retour aux années folles. Si on a envie de se déguiser, tant mieux. Enfin, de se déguiser, pas de se déguiser, de s'habiller comme dans ces années-là, on peut. Et sinon, on vient comme on est, hein, bien sûr. Voilà, on n'hésite pas, on l'a dit, en famille aussi, puisqu'il y a ces jeux autour des pour les familles. Donc une fiesta, des concerts, danse, expo, jeux, le tunnel aquatique. On pourrait en dire des choses, et on n'a pas fini d'ailleurs, parce qu'on était au dimanche.
1: Voilà, tout à fait, parce que le dimanche, pour un petit peu varier les plaisirs, on a concocté aussi deux, trois petits moments forts. Donc déjà, pour découvrir un petit peu, voilà, qui dit... Voilà, centième de la station thermale, dit terme, l'eau, donc il y aura toujours le tunnel, mais il y a aussi voilà, une visite éventuellement pour ceux qui seraient intéressés de voir un petit peu les coulisses aussi au terme de Valvital. Donc voilà, le dimanche spécifiquement, voilà, les employés seront là pour vous faire visiter. Ah, et découvrir un petit peu aussi que voilà, le thermalisme finalement c'est très actuel, c'est pas qu'une histoire de personnes, on va dire parfois un petit peu plus âgées comme on pourrait se l'imaginer, mais au contraire il y a tout un soin qui est apporté au développement, au bien-être de manière générale, donc très intéressant à découvrir également.
0: Et puis on en a besoin tous d'ailleurs.
1: Voilà, tout à fait, de s'offrir une petite pause. Petite pause détente, c'est toujours agréable, et Niederbronn est là pour ça aussi.
0: Et donc là, du coup, ce sera vraiment une visite guidée.
1: Visite guidée en petit groupe à partir de 14h, je pense, au terme directement.
0: Voilà, faut s'inscrire, je pense que c'est mieux. Voilà,
1: pareil, comme pour le Cluedo dont on a parlé un peu plus tôt, vous avez tous les liens qui sont disponibles sur le site de la ville et de l'Alsace Verte pour plus d'informations.
0: Voilà, on a tous les détails.
1: Voilà, et c'est vrai que finalement, Niederbronn, perle des Vosges du Nord, donc il s'est passé des choses chez nous, et donc on augmente aussi entre guillemets la manifestation en invitant en fait des voitures anciennes. Voilà, ça va être un petit peu le point d'orgue aussi du dimanche.
0: Le dimanche, ouais.
1: Parce qu'il va nous arriver des voitures un peu exceptionnelles, hein, sachant que on a déjà une exposition de bus anciens. Hein, qui est prévu dès le démarrage des festivités, mais qui sera augmenté le dimanche par l'arrivée de voitures assez exceptionnelles pour les amateurs.
2: Est-ce qu'on peut savoir?
1: Oui, là, on peut vous en dire un peu
3: deviner
1: plus.
3: La marque.
1: Voilà, devinez quel type d'automobile va arriver. Donc voilà, je vous le donne en mille. Ce seront deux Dietrich. Voilà.
0: Oh.
1: Donc une Lorraine Dietrich qu'on va accueillir, et puis quelques modèles de ce type assez exceptionnels, une Bolée, et puis vraiment, on a essayé de faire venir justement ces voitures qui pouvaient à l'époque circuler aussi finalement dans Niederbronn. Puis c'est vrai que c'est une histoire peut-être qui est moins connue, mais l'épopée de Dietrich s'est accompagnée aussi de l'arrivée finalement de Bugatti, qui a commencé sa carrière alsacienne et française entre Niederbronn et Reichshoffen. Donc voilà, en plus de ces beaux modèles de voitures, on vous a organisé une petite exposition aussi qui vous donnera quelques clés de lecture sur cette épopée de l'automobile à Niederbronn dans les années 20.
0: C'est fantastique, parce que moi, en vous écoutant, on se dit, on sera comme au cinéma, en fait. Sauf que là, on va pouvoir rentrer dans l'écran, puisqu'on sera, évidemment, en direct avec vous tous pour fêter ce moment-là. Qu'est-ce qu'on peut dire encore, d'ailleurs? Parce qu'on a dit beaucoup de choses, déjà.
1: Oui, alors, après, ce qui est aussi, exceptionnel, mais où on est très heureux de pouvoir aussi vous annoncer que les commerces seront ouverts, donc, le dimanche également à Niederbronn. Donc, n'hésitez pas vraiment à venir flâner, faire votre shopping, redécouvrir

0: couvrir notre centre-ville qui vaut le détour finalement.
1: C'est vrai, il est beau en plus, non, il faut le dire.
0: C'est vrai,
1: voilà.
0: C'est vrai.
1: C'est vrai. Eh bien voilà des jours de folie à venir, 19, 20, 21 juin. Elisabeth, du côté de l'Office de tourisme, que peut-on rajouter à tout ce qui a déjà été dit?
2: Vous vraiment venez voir à l'office parce que ben nos expertes locales qui seront à l'accueil ont déjà réservé leur jolie robe.
1: Ah ah oui, alors justement, c'est vrai, l'équipe sera
2: voilà,
1: aussi
2: l'équipe
1: costumée.
2: Va jouer le jeu.
1: Génial.
2: Vraiment, le but c'est que quand les gens viendront à Niederbronn-les-Bains ce week-end-là, ils se sentent, comme vous avez dit, transportés dans le passé.
1: Voilà.
2: Et que vraiment cette ambiance se ressente partout. Donc
1: alors ça c'est rigolo, on peut faire une aparté parce que voilà dans en coulisses. Alors est-ce que tout le monde chez vous là à l'office, vous avez tous essayé déjà vos robes?
2: Alors pas tous, mais ceux qui seront d'astreinte ce week-end là oui ils se sont presque battus du coup pour pouvoir travailler ce week-end là
1: voilà. Ah bah on imagine
2: que, ouais les jolies robes, ça a été difficile de choisir. Des fois on se dit que pourquoi on ne les met plus, puisque c'était
0: vrai.
2: Vraiment très joli.
1: C'est vrai, c'est d'une élégance
2: voilà,
1: qu'on a oublié. Et ben si on veut s'y plonger, ben voilà, c'est à Niederbronn et c'est le 19, 20, 21 juin. On marque encore une pause et puis on se retrouvera pour peut-être parler encore, je ne sais pas, des petits secrets s'il y a, dans un instant. À tout de suite.
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0: Et comme le temps passe vite, dans 10 minutes déjà, il sera 16h, on n'a pas vu l'heure passer en tout cas. Merci à toutes les deux, je le dis hors antenne, je le dis aussi à l'antenne en direct, pour votre enthousiasme. Nous, on n'a plus qu'une envie, c'est de foncer, c'est de vivre avec vous ce retour aux années folles, d'écouter ces concerts, de se poser aussi tranquillement sur une terrasse, de profiter tout simplement de la vie à l'occasion des 100 ans de la station thermale de Niederbronn. Qui veut encore me dire quoi? Parce que c'est vrai qu'on a noté, moi je suis comme les auditeurs, j'ai tout noté, les rendez-vous, etc. On sait que de toute façon, on peut aller sur le site de l'Office de Tourisme, évidemment. Ouais. Et comme ça, on a, et même vous appeler, hein, si vraiment a un petit souci, on a un pépin. On se rappelle plus, c'est quand... Ah ok, merci. Donc voilà, les équipes sont prêtes aussi. Dil, vous vouliez rajouter quelque chose?
1: Oui, je voulais peut-être rajouter quelques points techniques, hein, parce que c'est vrai que c'est un événement un peu d'ampleur. Donc on essaye de vous accueillir dans les meilleures conditions. Donc il faudra peut-être juste se noter qu'effectivement, alors, l'objectif étant de rendre le centre-ville le plus agréable aux piétons possible, il y a des petites modifications qui vont se faire sur ce week-end-là au point de vue circulation au centre-ville de Niederbronn. C'est-à-dire que à partir déjà même du vendredi 11h et jusqu'au lundi 11h également, la circulation se fera en sens unique à certains endroits. Et donc, on va finir finalement par circuler dans une boucle autour du centre-ville. Donc voilà, vous inquiétez pas, ne paniquez pas. Tout sera mis en place pour vous faciliter la manœuvre. Les équipes seront en place aussi pour répondre éventuellement aux petits coups de stress parce qu'on ne sait plus où on se trouve. Mais voilà, tout sera bien fléché, bien indiqué.
0: Et alors, quand on connaît Niederbronn, ça veut dire que pour nous, piétons, ça va être le bonheur. Parce que du coup, il n'y aura pas cette rue, cette route.
1: Voilà, c'est ça. La rue Clémenceau étant piétonne, tout à fait, ça permettra vraiment de ne pas se poser la question, de vraiment se promener dans Niederbronn avec ses enfants aussi, en toute sécurité.
0: Très bien, c'est un peu donc, le but. À partir du vendredi jusqu'au lundi.
1: Jusqu'au lundi,
0: j'y suis. 11h, voilà, comme ça c'est tranquille.
1: Et évidemment...
0: On va se garer où?
1: Voilà, c'est ça. Donc on vous a pas non plus laissé tout seul dans la nature. Donc on pousse vraiment toutes les personnes qui vont venir nous voir à cette occasion à se diriger finalement vers le parking dit de la Fonderie, à l'entrée, nord de la ville, qui permettra d'accueillir énormément de monde. Et à partir de ce parking, comme ça a pu se faire lors d'autres événements, donc je pense par exemple au Festival de l'Artisanat, qui d'ailleurs sera aussi au rendez-vous cette année, mais donc on vous propose un système de navette dès le vendredi, enfin sur le week-end, surtout dès le samedi et le dimanche, donc un système de navette qui vous permettra de rejoindre le centre-ville en toute sécurité depuis ce parking de la Fonderie.
0: Voilà, si franchement vous avez tout prévu quoi.
1: On a essayé.
0: Voilà, donc le parking de la Fonderie, la navette, donc pas de stress, pas d'inquiétude, au contraire, parce qu'une fois qu'on a posé sa voiture comme ça,
1: voilà, on est tranquille, on profite. Ouais. Et puis, on se laisse emporter dans ce tourbillon festif.
0: Le monde merveilleux de ces années folles à Niederbronn. Le mot de la fin, tout doucement, on a encore un peu le temps, mais est-ce qu'on a oublié quelque chose? Est-ce que vous vous dites, mince, je voulais encore apporter ça comme information, Elisabeth?
2: Alors, une petite info, regardez bien pour les amateurs de l'eau celtique. Mm-hmm. Regardez vos bouteilles, parce que normalement, vous allez voir l'affiche. Voilà. Donc Celtic fait la promotion du coup de cet événement, et sur des millions de bouteilles, vous allez avoir l'affiche avec un QR code qui renvoie vers le programme complet. Donc regardez bien si vous en avez chez vous, si vous allez au restaurant et que vous commandez de la Celtic. Voilà, le petit clin d'œil parce que l'affiche vaut le détour. Hein.
0: Oui,
2: elle donne déjà envie.
1: Qu'elle est très belle.
0: C'est vrai qu'on l'a pas dit, on a la radio, donc on la voit pas, mais on la mettra après sur notre page Facebook d'ailleurs. L'affiche est super jolie. On sait de quoi on parle quoi. Quand on voit l'affiche. Et dis donc, les bouteilles celtiques, ça va être collector, ça, du coup.
2: Oui, du coup, ne buvez pas, gardez-la aussi.
0: J'allais presque dire, ça va être un trésor à conserver. Mais ça, c'est bien pour le détail. On va être un petit peu plus... regarder de plus près nos bouteilles de celtiques. Est-ce qu'on a tout dit? Qu'est-ce qu'on peut vous espérer, sinon, d'ailleurs? Un franc succès, évidemment.
1: Oui, beaucoup de monde, beaucoup de
2: que ça plaise à tout le monde.
1: Tout à fait, de fêtes, et puis on espère vraiment offrir pendant ces 3 jours une petite bulle,
0: une évasion.
1: C'est ça, une évasion qui va nous emmener dans la période estivale, qui finalement ne fait que commencer.
0: Finalement. Merci en tout cas à toutes les deux. Vous nous en avez tellement bien parlé. Vous nous avez donné l'eau à la bouche, c'est le cas de le dire. Hein, encore de l'eau.
1: Oui, voilà, on est dans le thème.
0: On est dans le thème. Niederbronn, donc les 100 ans de la station thermale, 19, 20, 21 juin, avec tous ces formidables rendez-vous qu'on a égrenés. De toute façon, encore une fois, on le rappelle à nos auditeurs, les précisions, les horaires pour différents spectacles ou jeux sont à retrouver notamment sur le site de l'Office de Tourisme. Oui. De l'Alsace Verte, bien sûr. Il y a la page Facebook et autres hein, aussi pour vous retrouver ou un petit coup de fil. Il y a toujours quelqu'un de
1: dispo. On est toujours là pour vous aider.
0: Très bien. Le mot, ben merci. Et puis bon vent à toutes les deux et vivement le 19, 20, 21. Merci beaucoup à toutes les deux. C'est la fin de notre entretien et vous revenez évidemment la porte est ouverte quand vous voulez. Bel après-midi, on va rendre l'antenne à Hélène.

0: sans vainqueur.
1: Jérémy Frérot, il est 16h et on retrouve l'actu avec Elsa Ruot.
2: Bonjour à tous. Une minute de silence à l'Assemblée nationale pour Liana. Elle a été respectée tout à l'heure par les députés avant les questions au gouvernement. Et pour la présidente de l'Assemblée, Yaël Braun-Pivet, la République a collectivement failli au devoir de protection après la mort tragique de Liana dans le Gers. Après la colère et les rassemblements d'hier soir, le gouvernement fait des propositions. Le Premier ministre Sébastien Lecornu veut notamment renforcer les peines pour les violeurs en série et accélérer les enquêtes pour les crimes qui concernent les enfants. Des mesures ajoutées au projet de loi relatif à la protection de l'enfance. Le texte sera examiné à partir du 15 juillet à l'Assemblée. Enfin, le suspect principal, Jérôme Barella, avait été visé par une plainte pour viol sur mineur l'été dernier. Et la mère de la victime annonce attaquer l'État en justice. Son avocat a dénoncé aujourd'hui un naufrage de la justice. L'avocat de la famille de Liana doit aussi prendre la parole devant les médias cet après-midi. Dans le reste de l'actualité, Jerem Star relaxé après son action contre la tauromachie. L'influenceur avait perturbé une corrida dans les arènes de Nîmes en septembre dernier. Son procès avait eu lieu début avril et la décision vient d'être rendue. Pas de condamnation donc pour Jerem Star et les quatre autres accusés. Le tribunal a estimé que les délits n'étaient pas constitués. Des produits de plus en plus variés, mais aussi plus dangereux. C'est ce que pointe le rapport de l'Agence de l'Union européenne sur les drogues publié ce mardi. Le rapport annuel évoque des marchés qui évoluent à un rythme effréné, mais aussi une large disponibilité des substances psychoactives. Selon ce rapport, les surdoses de drogues ont tué au moins 7600 personnes dans l'Union européenne en 2024. Et puis si vous souhaitez passer la fête de la musique à l'Élysée, les inscriptions ouvrent à 18h ce soir pour pouvoir accéder à la cour d'honneur du palais présidentiel pour cette soirée du 21 juin, une tradition instaurée par Emmanuel Macron depuis 2018. On ne connaît pas encore les noms des artistes qui seront présents. Les inscriptions, c'est sur le site de l'Élysée. Et c'est la fin de cette édition. Bon après-midi à notre écoute.

0: Les Enfoirés sur RestaFM, il est 16h06. Allez, on regarde du côté des festivités. Par exemple, dimanche le 14 juin, il y a un marché aux puces à la Petite Pierre au stade de foot. Alors, il y aura buvette, restauration sur place, ambiance conviviale, de nombreux exposants et en plus, l'entrée est libre. C'est réservé, c'est réservation des emplacements. Les places sont limitées, donc il faut se dépêcher. 06 33 36 86 03 et c'est organisé par l'association de la Petite Pierre Animation. Les 13 et 14 juillet, ça va se passer à la salle Avenir à Durstel, un événement hors du commun. Ce sont les championnats de France élite d'haltérophilie, une manifestation sportive exceptionnelle qui va réunir athlètes, amateurs et passionnés dans une ambiance unique. Alors force, précision, dépassement de soi, les meilleurs haltérophiles français seront au rendez-vous pour un spectacle intense et spectaculaire. Alors vous allez vous préparer à du lourd, puisque le seul objectif pour les athlètes, c'est de repousser les limites, faire vibrer le public et que vous soyez entre amis ou en famille, vous allez ressentir l'énergie de la compétition et partager ces moments inoubliables. Et puis le sport, les valeurs du sport, c'est d'abord le respect, la solidarité et excellence. Rendez-vous donc les 13 et 14 juin à Durstel. Et puis du côté d'Adamsvillers, c'est dimanche le 21, il y a le 29e Grand Marché aux puces, brocante, artisanat, animation pour petits et grands, il y aura manège, atelier, etc. Exposition de voitures anciennes, c'est organisé par les associations locales d'Adamsvillers, buvette et restauration en continu. Et si vous avez envie d'exposer, eh bien il faut réserver donc avant le 13 juin, vous téléphonez à Anne au 03 88 01 71 40 ou bien Evelyne au 06 73 82 62 00. Et puis enfin, dans le cadre des rencontres estivales de la Maison de l'eau et de la rivière, le club sport et loisirs de Tiefenbach vous donne rendez-vous dimanche le 28 juin à l'étang du Donnenbach de 11h à 18h pour un déjeuner convivial en famille, seul ou entre amis. Alors vous pourrez déguster les fameuses Schneckennudels pour un prix de 15€, dessert compris, demi-tarif bon pour les moins de 12 ans, animation musicale qui va accompagner cette journée dans une ambiance chaleureuse et festive. Alors attention, les places sont limitées, la réservation est obligatoire, vous contactez Marilyn au 06 07 23 40 09 jusqu'au 22 juin, dernier délai.
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0: C'était Yoa. Il est 16h12 et on part à Wintersbourg avec l'association Sport et Loisirs pour une paella royale dimanche le 21 juin à partir de 11h30 sous chapiteau au centre du village. L'ambiance sera conviviale. Alors paella à 25€ ou escalope de dinde, frites, salade à 20€ et l'apéritif dessert café seront compris donc dans la formule. Alors pour en ce qui concerne donc cette paella royale, il faut réservé avant le 14 juin. Vous appelez André au 06 23 62 76 52 ou Mike au 06 85 45 22 32. Et puis on reste toujours à Wintersbourg, on reste évidemment sous le chapiteau au centre du village, puisque le 21 juin, c'est la fête de la musique à partir de 18h. Et l'orchestre Ma Bonne Étoile vous fera danser. Restauration également sur place, donc avec frites, saucisses, merguez, pizza et flammes. Donc musique, bonne humeur et convivialité au rendez-vous à Wintersbourg le 21 juin. Et puis du 7, notez que du 7 au 19 juillet, c'est une rencontre rare en Alsace, Mélodie Freiburger accueille deux chamans d'Amazonie brésilienne et des Andes pour une série exceptionnelle d'ateliers chamaniques, retraite immersive, projection de films et consultations privées. Atamis, qui est chaman originaire d'Amazonie brésilienne, et Maître Atahualpa, qui est philosophe andin, vont partager leur vision du monde et proposer des expériences accessibles à tous autour du voyage chamanique et de la relation au vivant, de la conscience et de la reconnexion à soi. Alors les événements auront lieu à Strasbourg, Beach, Ingwiller, Wingensomoder et Vimeno. Alors pour plus d'infos et pour réserver votre place, vous téléphonez à Mélodie Freiburger au 06 11 87 29 07.
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0: C'est Cécile sur RestFM, il est 16h45. Allez, j'ai repris entre les mains ce magazine Terre Sauvage du mois de juin. Et c'est vrai que un magazine qui nous entraîne à travers le monde, mais également, évidemment, à travers la France. Et justement, on a commencé hier à parler donc de ce coin de Bretagne avec le fameux fleuve, la Laïta, fleuve ou bien rivière, dans tous les cas. Vous faites comme vous voulez. Alors, par exemple, on sait que la Laïta à l'embouchure s'étend de la plage de la falaise à Guidel-Plage. C'est un spot de surf très réputé, on en avait déjà parlé. Et puis, en cours de route, lorsque vous suivez cette rivière ou ce fleuve, eh bien, vous tomber sur les roches du diable, c'est impressionnant, c'est un chaos de blocs granitiques ou serpentes l'été, également l'élé, pardon, l'affluent de la Laïta. Et puis un peu plus loin, lorsqu'on arrive sur le sentier depuis Bénoual, ça, on a une impression imprenable sur l'éperon barré et donc la baie de Saint-Maurice. Alors Saint-Maurice, c'est la Laïta a déjà accompli lorsqu'elle arrive là la plus de la moitié de sa courte existence, puisque 17 petits kilomètres seulement séparent Quimperlé de l'embouchure. Alors ces bancs de sable, un blond, se parent d'aigrettes blanches, de cormorants noirs, de hérons gris, et donnent à la Laïta une majesté des grands fleuves. Alors on a la sensation que la rivière prend ici des allures de rivière québécoise. Ben voilà, nous sommes encore une fois dans une autre partie donc du monde. Au Québec, le pays où les ruisseaux sont des rivières et les rivières sont des fleuves, et où les fleuves sont donc des mers. Alors on s'attendrait presque à voir débarquer un ours noir apercevoir donc des saumons qui passent dans le coin. Et pourquoi pas ? Peut-être bien que ça va venir un jour. Allez, qu'est-ce qu'on va encore parler de la Laïta ? C'est un nom, mais quel nom qui chante et un nom qui enchante. Alors on voit encore au cours de son existence, la Laïta prend parfois donc des allures de rivière québécoise, les vestiges également de l'abbaye cistercienne de Saint-Maurice située sur la rive droite, eh bien, sont un peu, c'est également un bon point de vue, et puis les bancs de sable bien entendu. Allez, demain, on va encore parler de cette Laïta, qui est une frontière un petit peu naturelle à l'embouchure du Pouldu. Le Pouldu, vous le savez ce que c'est ? Bon, on verra ça demain.
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0: Pascal Obispo et Francis Cabrel. Allez, dans quelques secondes, il sera 17h, on va retrouver l'actualité et Christophe vous tient compagnie jusqu'à 19h. Et puis à 19h, tiens donc, Sylvie sera de retour au studio. Elle va recevoir Luna Moka des Pin-Up d'Alsace. On va évoquer le gala de fin de saison de l'école clandestine de Mons-Villers. Il y aura une revue cabaret le 20 juin au Zornoff. Voilà pour donc le programme de ce soir. Passez une très belle soirée, puis on se retrouve demain dès 14h. Tout de suite l'actu avec Elsa Ruot.
1: Bonsoir à tous. Les dysfonctionnements judiciaires après la mort de Liana, longuement évoqués à l'Assemblée cet après-midi, le gouvernement interpellé. Et pour le Premier ministre, ce n'est pas un fait divers, mais un fait de société. Sébastien Lecornu promet dans cette affaire la vérité sur ce qui s'est passé. Les rapports d'inspection qui sont en cours seront rendus publics, précise le ministre de la Justice, Gérald Darmanin. Et le chef du gouvernement précise aussi qu'il va recevoir en fin de semaine les députés favorables à un texte global sur les violences sexistes et sexuelles. Alors que les associations demandent une loi intégrale et déjà de premières mesures sont envisagées, notamment de renforcer les peines contre les violeurs en série qui risqueraient désormais la prison à perpétuité, mais aussi de mieux encadrer les délais d'enquête. Dans l'actualité encore, la SNCF va dévoiler ses prévisions pour la circulation des trains demain et les perturbations seront nombreuses pour cette journée de grève. C'est à l'appel de l'intersyndicale autour des salaires et de l'ouverture à la concurrence. On prévoit notamment la suppression d'un tiers des TGV et de la moitié des intercités ce mercredi. Le pape passera bien par Lourdes lors de sa visite en France. La conférence des évêques de France officialise sa venue le dimanche 27 septembre pour une messe sur la prairie face à la grotte. Léon XIV est attendu en France 4 jours à partir du 25 septembre, une première pour un pape depuis 2008. Il doit aussi se rendre à Notre-Dame de Paris et à la cathédrale de Metz. Un ministre israélien interdit de se rendre en France, c'est le ministre des Affaires étrangères qui l'annonce, mesure contre le ministre des Finances, car précise Jean-Noël Barrou, il promeut activement l'annexion de la Cisjordanie et revendique ouvertement la recolonisation de Gaza. Un autre ministre d'extrême droite avait déjà été visé par cette interdiction du territoire français. Et puis après l'équipe masculine, ce sont les footballeuses françaises qui jouent ce soir un match de qualification pour le Mondial 2027 contre l'Irlande. C'est à Grenoble à 21h dans la 6e journée. Les Bleus sont pour l'heure en tête de leur groupe. C'est la fin de ce flash. Bonne fin d'après-midi.
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Kenji Girac avec STFM. Et voilà l'après-midi qui se poursuit en vous souhaitant bien sûr la bienvenue, sinon ce serait pas drôle. Bien. Alors tenez, ce soir à partir de 19h, c'est libre à recevoir Luna Moka, donc des Pin-Up d'Alsace, pour évoquer donc le gala de fin de saison. C'est la période de l'école, donc la clandestine de Strasbourg. Une soirée cabaret placée sous le signe donc du musical, bien sûr. Ce sera donc pour les 27 et 28 juin, le dernier week-end donc de ce mois de juin, au Pont d'Eau donc à Oswald. On en parle donc ce soir à 19h avec Luna Moka. Un vrai plaisir donc de la recevoir ici dans nos studios. C'est à 19h, dans moins de 2h maintenant. Pour tout de suite, eh bien voici Elsa Estou et Anthony Colette. On s'est dansé aussi avec les stars maintenant sur STFM.

0: Le bonheur est total à chaque diffusion, à chaque écoute. Hold the Line et le groupe Toto. C'est bien sur STFM. Saviez-vous que le tube Africa résonne en boucle dans le plus vieux désert du monde, donc en Namibie, avec une installation ingénieuse donc d'un artiste contemporain grâce donc à des batteries solaires. La chanson tourne et tourne encore. Il y a même une petite vidéo via certains réseaux sociaux. Vous tapez Toto Africa désert de Namibie, vous serez très surpris et surprise. Gérald de Palmas sur la route, bonne route, ou encore Taylor Swift tout à l'heure, et Grand Corps Malade, vous êtes sur STFM.
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0: Un autre quelqu'un. C'est comme je est un autre, voilà, on va philosopher. Sophie Dequet, donc avec STFM. C'est une bonne nouvelle, Grand Corps Malade est de retour. On avait parlé d'ailleurs d'un nouvel album il y a quelques mois. On a pour vous donc déjà cette nouvelle chanson. Le titre, J'en ai pas encore fini. Grand Corps Malade est peut-être l'un des rares artistes à vous coller un super frisson dès qu'on entend son timbre de voix. Grand Corps Malade, maintenant en nouveauté avec STFM.
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un gup, c'est bien Madonna et vous êtes sur STFM et vous avez raison. 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Allez, maintenant voici Marie-Flore.

0: STFM avec, et c'est vrai, l'une des révélations hein, de ce premier semestre 2026, Sienna Spiro. Elle est britannique, mais elle a des origines italiennes, comme son nom l'indique un petit peu. Sienna Spiro, donc en découverte et en nouveauté. Allez, bonne fin d'après-midi. Le coucou pour celles et ceux qui sont en covoiturage. Louisa et son bleu soleil, c'est avant 18h.
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1: Bonsoir à tous. Les premières réponses de l'État suite à la polémique autour de la mort de Liana. Après une minute de silence en hommage à la collégienne, le Premier ministre a dévoilé à l'Assemblée nationale des mesures envisagées face à ce fait de société, notamment alourdir les peines pour les violeurs en série, des mesures qui seront ajoutées au projet de loi sur la protection des enfants d'ici une dizaine de jours. Le texte doit être examiné au Parlement à partir du 15 juillet. Et alors que le gouvernement réfute toujours les accusations sur le manque de moyens dans cette affaire, l'avocat de la famille de Liana estime lui qu'il faut renforcer les moyens de la justice. Maître François Roujou de Boubet a pris la parole depuis Florence dans le Gers. Pour lui, attribuer ce drame à l'institution judiciaire serait un non-sens. Ne nous trompons pas de combat, ajoute l'avocat des parents de Liana. Autre scandale concernant les violences sur les enfants, celui du périscolaire parisien. Et le maire de Paris, Emmanuel Grégoire, annonce que 132 animateurs ont été suspendus depuis le début de l'année, dont 52 pour des violences sexuelles ou sexistes. L'élu socialiste demande un débat national sur ce sujet. Une mobilisation qui s'annonce suivie à la SNCF. Demain, 4 syndicats appellent à la grève pour réclamer un moratoire sur l'arrivée de la concurrence et la réorganisation de leur travail. Comptez un TGV sur 3 supprimés en moyenne, la moitié des intercités et des perturbations importantes pour les trains régionaux. Et ben à vêtements déborde et le relais de nouveau en difficulté. L'association qui collecte nos déchets textiles évoque une dégradation devenue insoutenable de l'équilibre économique de la filière. Le relais annonce qu'il va supprimer 60 emplois d'insertion et réduire ses collectes. Ce sont 15 000 tonnes de vêtements qui ne seront plus récupérées. On termine avec le foot. Du côté des Bleus, notez que les filles jouent ce soir dans les qualifications au Mondial 2027. C'est contre l'Irlande à 21h. L'équipe de France masculine, elle partira demain vers les États-Unis avant leur premier match dans cette Coupe du Monde. Ce sera dans une semaine, tout juste contre le Sénégal. Bonne fin de journée.
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Jérémy Frérot avec STFM. On se connaît bien maintenant, on le sait, oui. Un petit peu après 18h, c'est l'info du jour. Alors, une battle, oui, entre les Sullivan et les Gallagher. Bien sûr, ça s'est passé en Irlande il y a quelques jours. Il y avait un record du monde à la clé. Je vous dirai qui a gagné déjà. Et pourquoi donc cette battle? Les Sullivan et les Gallagher nous rejoignent après Adèle et Christophe Willem, le nouveau Christophe Willem. Système, c'est le titre. À tout de suite, donc, en Irlande.

0: Oui, STFM avec Adèle.
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0: Et nous allons tenter 2-3 pas de gigue irlandaise maintenant. Je vous donne une info savoureuse. Le clan Sullivan a détrôné le clan Gallagher. Je vous explique, en Irlande, forcément, près de 2000 personnes portant donc le même nom de famille, donc les Sullivan et les Gallagher, se sont donc rassemblés il y a quelques jours dans le comté de Cork en établissant un nouveau record du nombre de gens portant le même nom de famille réunis en un seul endroit. Avec au total 1848 Sullivan, ce clan est donc le nouveau détenteur donc du record du monde. Et le tout après vérification des papiers d'identité, c'était drastique. Hein. Les Sullivan, les O'Sullivan, donc sont des noms courants, on le sait, dans le sud-ouest de l'Irlande et parmi la diaspora irlandaise en Amérique du Nord. Alors, si l'on en croit la base de données généalogiques britannique, Forbears, qui compile en fait de nombreuses sources publiques telles que les recensements ou encore la liste électorale, eh bien, plus de 500 000 personnes dans le monde portent le nom donc de Sullivan ou O'Sullivan, et dont la majeure partie vit par ailleurs aux États-Unis. La suite, c'est Ritza O'Sullivan. Non, ça rime pas bien. Après la pause, STFM.
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Et pourquoi pas, oui. On est tombé donc sur ce fameux chihuahua. Et DJ Bobo, c'était il y a une quinzaine d'années. Voilà, on est tombé sur ces fameux tubes d'été avec Séverine et on s'est dit, tiens, on va le jouer un petit peu. Alors, on a la pêche, on a la patate. Et Louise, pour tout de suite, les Maroon 5 juste après. Et puis aux alentours de, aux alentours à 18h30 précise avec la rédaction. Donc ce sera bien sûr les infos. Merci de votre fidélité.

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1: Bonsoir, bonsoir à tous. Les premières réponses de l'État après la polémique autour de la mort de Liana. Le Premier ministre a dévoilé à l'Assemblée des mesures envisagées face à ce fait de société. On entendra aussi le témoignage de la mère d'une autre victime du suspect principal qui avait porté plainte contre lui. Elle annonce une action en justice après ce naufrage. Et puis à deux jours du mondial du foot, les paris sportifs en ligne s'apprêtent à exploser. 40% des Français devraient parier pendant la compétition. Alourdir les peines pour les violeurs en série, c'est l'une des mesures annoncées par Sébastien Lecornu après cette réunion avec plusieurs de ses ministres. Les mesures seront ajoutées au projet de loi de protection des enfants d'ici une dizaine de jours. Et les auteurs de crimes sexuels qui encouraient jusque-là 20 ans de réclusion criminelle risqueraient désormais la perpétuité. Des mesures dévoilées par le Premier ministre cet après-midi devant l'Assemblée nationale. La deuxième concerne aussi le traitement des plaintes, a expliqué le chef du gouvernement. On l'écoute.
2: Nous encadrerons dans un quantum de 3 mois. Un quantum de délai qui obligera et les enquêteurs et les parquets d'effectuer les premiers actes d'enquête qui permet ou non d'emmener un présumé coupable à la garde à vue. La troisième chose, c'est le travail sur les prescriptions. Donc là, il y a un débat important. Il faut le prendre avec beaucoup de précautions juridiques, beaucoup de précautions constitutionnelles, mais je ne veux pas fermer la porte à cette question des prescriptions. Puis la quatrième chose, et c'est une absolue nécessité, vous le savez toutes et tous, c'est la question de la transparence des procédures pour les victimes, parce que on le voit bien, c'est un enjeu majeur.
1: Et ce projet de loi de protection de l'enfance déjà présenté en Conseil des ministres doit être examiné au Parlement à partir du 15 juillet. Et alors que le gouvernement réfute toujours les accusations sur le manque de moyens dans cette affaire, l'avocat de la famille de Liana estime lui qu'il faut renforcer les moyens de la justice. Maître François Roujou de Boubet a pris la parole depuis Florence dans le Gers. Pour lui, attribuer ce drame à l'institution judiciaire serait un non-sens. Ne nous trompons pas de combat, ajoute l'avocat des parents de Liana. Et elle attaque les enquêteurs, les procureurs et le ministre de la Justice. Une mère de famille dont la fille a été victime de Jérôme Barella, le suspect du meurtre de Liana, annonce le dépôt d'une plainte pour mise en danger de la vie d'autrui et non-assistance à personne en danger. Rosa, 11 ans, avait porté plainte pour viol en août dernier, mais son agresseur présumé n'a jamais été entendu. Sa mère, Audrey, a pris la parole depuis Toulouse. Écoutez.
3: La justice, elle n'a pas fait son travail. Et je ne comprends pas comment on peut attendre un an pour que quelqu'un qui est mort. Je ne comprends pas. Pourquoi il faut attendre autant longtemps? Avoir des réponses. J'ai appelé tous les lundis matin. Chaque fois, j'ai eu des réponses. L'affaire, il est en cours. J'attends qu'elle va être donnée de justice pour ma fille. Que les autres, les enfants, ils ne subissent pas la même chose que ma fille. Qu'est-ce qu'elle a subi? Que moi, je subis derrière. Aujourd'hui, je veux qu'il y ait de justice pour les enfants.
1: Et l'avocat de la mère de Rosa a lui dénoncé un naufrage. Maître Pierre Debuisson a évoqué des enquêteurs paresseux à l'origine du drame. Autre scandale concernant les violences sur les enfants, celui du périscolaire parisien. Et le maire de Paris, Emmanuel Grégoire, annonce que 132 animateurs ont été suspendus depuis le début de l'année, dont 52 pour violences sexuelles ou sexistes. L'élu socialiste demande un débat national sur le sujet. Une mobilisation qui s'annonce suivie demain à la SNCF. 4 syndicats appellent à la grève pour réclamer un moratoire sur l'arrivée de la concurrence. Comptez un TGV sur 3 supprimés en moyenne, la moitié des intercités et des perturbations importantes aussi pour les trains régionaux. J-2 avant le coup d'envoi de la Coupe du Monde de foot. Les supporters se préparent, mais aussi les parieurs. Et rien qu'en France, ils pourraient dépenser plus d'1 milliard d'euros lors de la compétition. Une importante manne financière sur laquelle investissent énormément les sites de paris en ligne. Comme nous l'explique Myriam Savy, c'est la directrice communication de l'association Addiction France.
4: Les compétitions sportives et encore plus les compétitions internationales, elles sont une période dans laquelle les opérateurs de jeux vont investir massivement dans la publicité. Pour l'année 2026, on est à près de 800 millions d'euros et 20% de ces 800 millions d'euros vont être concentrés sur la période de Coupe du Monde. Or, on se doute bien que s'il y a une telle concentration d'investissements publicitaires sur une période aussi courte, c'est que ça marche et que inciter à parier, faire de la publicité en permanence autour des matchs, eh bien, ça va bien conduire à renforcer les jeux. 40% des Français qui ont l'intention de parier pendant cette Coupe du Monde.
1: Et puis du côté des Bleus, notez déjà que les filles jouent ce soir dans les qualifications au Mondial 2027. C'est contre l'Irlande à 21h. L'équipe de France masculine, elle partira demain vers les États-Unis avant leur premier match dans cette cette Coupe du Monde. Ce sera dans une semaine tout juste contre le Sénégal. C'est la fin de cette édition. Bonne fin de journée.
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Joseph Kamel avec STFM dans une poignée de minutes à 19h, émission spéciale avec Luna Moka, donc des pin-up d'Alsace que nous sommes ravis d'accueillir pour une grande soirée cabaret qui aura lieu donc à la fin de ce mois de juin. À tout de suite donc avec Luna Moka et Sylvie, bien avant Cœur de Pirate, Bruno Mars et un certain Kinvey.

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0: Golden Baby, voilà pour Cœur de Pirate avec STFM, une belle émission bien colorée, une émission musical, une émission cabaret, puisque nous recevons Luna Moka des Pin Up d'Alsace. Luna Moka est l'invitée de Sylvie. Voilà, c'est à 19h, un peu avant le nouveau Joyce Jonathan. Et moi, je vous embrasse et je vous dis à demain. Et bonne émission avec Sylvie et Luna Moka.
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1: Bonsoir à tous. Un drame qui aurait pu être évité, le sentiment de maître François Roujou de Boubé après la mort de Liana la semaine dernière. L'avocat des parents de la collégienne s'est exprimé en fin d'après-midi depuis Fleurance dans le Gers pour réexprimer sa colère face au manque de moyens dans cette affaire. Il pointe également du doigt des dysfonctionnements au plus haut sommet de l'État.
2: Nous avons confiance en la justice. Alors maintenant, ça suffit. Nous ne voulons pas de loi ou de réforme. Nous ne voulons pas de récupération. Juste des moyens et l'efficacité de ces moyens. Donc oui, aujourd'hui est un jour de colère. Je ne peux plus me taire quand on met en cause des institutions judiciaires déjà à bout de souffle, garantes pourtant de l'état de droit. Que chacun prenne ses responsabilités, y compris au plus haut sommet de l'État. Combien faudrait-il de Liana pour que nous soyons enfin entendus? Soyez assurés que ce crime ne restera pas impuni, j'en fais aussi mon affaire. Mais ne nous trompons pas de combat pour Liana et pour celles et ceux qui viendront après.
1: Un peu plus tôt dans la journée, Sébastien Lecornu envisageait plusieurs mesures, notamment l'alourdissement des peines pour les violeurs en série. La journée s'annonce compliquée pour les voyageurs demain. Quatre syndicats de cheminots de la SNCF appellent à la grève. Ils réclament un moratoire sur l'arrivée de la concurrence et la réorganisation de leur travail. Une mobilisation très suivie puisque un TGV sur trois en moyenne seront supprimés, en plus d'un intercité sur deux. Il devra patienter encore quelques mois. Sébastien Delogu voit son procès renvoyé au 21 octobre. Le député insoumis est poursuivi pour la diffusion de documents personnels d'un entrepreneur à qui il reprochait ses liens avec Israël. Sébastien Delogu risque 5 ans de prison et 750 000 euros d'amende. Et puis, il revient en France par la grande porte. Jay-Z vient d'annoncer la tenue de 2 concerts à Paris à l'automne prochain, dont une date unique au Stade de France le 10 septembre prochain. Une prévente aura lieu demain matin à 10h avant la mise en vente générale des billets ce vendredi. Voilà pour l'essentiel de l'actualité. C'est la fin de cette édition. Très bonne soirée.
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0: 19h06, c'est précis. Bonsoir à tous, rebonsoir, rebonjour. On espère que vous passez un bon moment à l'écoute d'Astafem. On est en direct, bien sûr, autour de la table ronde. Hein, cette émission dont on vous a beaucoup parlé, parce que ce soir, on va vous parler d'une revue cabaret au Zornov de Mons-Villers. Vous pouvez déjà, vous qui nous écoutez, noter la date. Ce sera le samedi 20 juin, c'est bientôt, pour cette revue cabaret proposée par la clandestine de Mons-Villers. Alors, j'accueille avec beaucoup de joie Luna Moka. Bonsoir Luna.
1: Bonsoir.
0: Alors, on vous connaît, beaucoup vous connaissent sous les pin-up d'Alsace.
1: Tout à fait.
0: Et puis d'autres, bien sûr, vous connaissent parce que vous êtes la responsable, la directrice, je ne sais pas comment on dit d'ailleurs.
1: Directrice, oui.
0: Directrice, hein, de l'école de danse La Clandestine, qui se trouve à Mons-Villers. Alors, vous étiez déjà venu nous en parler.
1: Oui.
0: On va peut-être rappeler ce qu'est cette école, basée donc à Mons-Villers et ouverte, je crois, il y a 2 ans.
1: Oui, c'est ça, ouais, il y a 2 ans. C'est la 2e année, là, que j'ai ouvert à rue du Baron Chouard à Mons-Villers. Et c'est une école de danse où on propose des cours de cabaret, de French Cancan. On a du Charleston, du burlesque, de l'effeuillage, du heels, de la danse en talons aussi, et plein d'autres choses.
0: Ouais. Alors, j'imagine quand on dit école de danse, qu'on est là, quand on franchit cette porte-là, c'est pour devenir, bah alors presque une pin-up, non?
1: Ah. Non, pas tout à fait. Après, il y a des cours un petit peu plus spécifiques comme le burlesque où c'est vrai que le look des filles qui viennent, et encore, pas vraiment tout le temps, mais s'y prêtent. Mais après, chacune peut venir comme elle veut, comme elle l'entend en tout cas.
0: Oui, enfin, j'allais dire, moi, c'était pour l'image.
1: Ah oui, bien sûr, l'image, tout à fait.
0: Voilà, il y a peut-être des gens que ça motiverait. Oui, moi aussi, je veux, et pourquoi pas. En tout cas, il y a plusieurs danses, on l'a bien compris, qui sont proposées. Quand on dit école de danse, il y a des professeurs, dont vous.
1: Oui. Oui, moi je donne les cours de burlesque, vu que c'est mon métier, voilà, c'est ma discipline. On a une prof qui s'appelle Katia, qui était danseuse au Royal Palace pendant 15 ans, qui fait des cours, qui propose des cours de cabaret showgirl, donc plus dans la plume, la paillette, ce genre de choses. C'est un peu plus technique.
0: Ouais.
1: Elle fait des cours de Broadway jazz aussi. Et le samedi matin, on a un cours de danse en talons, de heels, avec Sacha, qui est aussi danseur au Royal Palace. Là, c'est un peu plus sexy, c'est plutôt des musiques un peu plus récentes, on va dire, un peu plus modernes. Et la nouveauté, l'an prochain, on a un cours de pilates qui va ouvrir le mercredi soir et un cours de French Cancan.
0: Ah ouais, donc ça la progression continue, ça s'ouvre à d'autres danses. Comment ça se passe au niveau des cours? Alors, je sais pas, c'est le soir, c'est comment on s'organise?
1: C'est principalement le soir, oui, parce que les personnes travaillent en général, donc on commence les cours vers 18h en général. Il y a des créneaux d'1h, 1h15, tout dépend de la discipline. Et c'est lundi, mardi, mercredi soir, et puis on a le samedi matin à 11h.
0: Voilà, donc alors là, est-ce que les gens qui nous écoute se disent, ouais, ça doit être génial de savoir, d'apprendre, parce que c'est vrai que c'est des techniques. Et est-ce que tout le monde peut apprendre? Est-ce qu'il y a un âge? S'il n'y a pas d'âge, est-ce qu'on...
1: Bah déjà, il faut avoir 18 ans quand même.
0: Ouais, bon, ça, ok.
1: Mais sinon, à partir de 18 ans jusque très très tard, on peut s'inscrire au cours. Il y a vraiment pas de prérequis ni de niveau de danse. En plus, là, on est une nouvelle école, donc c'est tout niveau en fait. Il y a vraiment pas, faut pas avoir peur de se dire qu'on n'a pas des compétences ou qu'on est trop petite, trop grande, qu'on a trop de forme. Au contraire, on est ouvert à toutes les femmes. Sans préjugement aucun, quoi.
0: Voilà, donc on peut tout s'essayer en tout cas, et puis peut-être que ça accroche. Qu'est-ce qu'on vous dit d'ailleurs? Alors ça, c'est intéressant de le savoir. Quand une danseuse, enfin quand une personne s'est inscrite dans votre école, là il y en a qui ont déjà 2 ans derrière elle, du coup, hein.
1: C'est ça.
0: Ouais. Qu'est-ce qu'elles disent aujourd'hui? Qu'est-ce que ça leur apporte dans leur vie?
1: Ben je pense que elles sont un peu plus, ben, je sais pas, mais j'imagine qu'elles sont un peu plus épanouies. En tout cas, je le vois. J'en vois certaines qui se sont vraiment qui sont vraiment
0: comme une fleur,
1: ouais, épanouie, ouais, vraiment c'est le mot que je peux dire et tout. Et puis l'excitation du spectacle aussi, ça fait vraiment partie de l'école, donc de toute cette progression au fil des années, c'est important, ouais.
0: Quelle est la candidate la moins âgée et la plus âgée? Enfin candidate,
1: bah, je sais pas,
0: apprentie,
1: en fait.
0: Je sais pas comment.
1: Je pense que la plus jeune, elle doit avoir 26 à Mons-Villers, et la plus âgée, tête 55.
0: Ah, voilà, c'est intéressant. Et puis, on attend d'autres personnes. C'est toujours ouvert, au final, hein, parce que vous recrutez, entre guillemets, toujours.
1: Ben alors, les personnes s'inscrivent en début d'année scolaire, en septembre, et c'est pour une année. Donc, on ne prend pas en cours de route.
0: Ah oui, voilà.
1: Non, rarement.
0: Il faut être sérieux, quand même.
1: Ouais, voilà, il faut être assidu et tout, et il faut suivre les cours. Après, quelques fois en janvier, on ouvre des places, parce que souvent, on a deux chorégraphies qu'on apprend dans l'année, et en janvier, en général, on commence un nouveau cycle. Mm-hmm. Donc, des fois, on ouvre à d'autres personnes s'il reste de la place. Mais en général, c'est quand même un cursus d'un an, quoi.
0: Voilà. Donc, sachez-le, vous qui nous écoutez, si vous vous inscrivez en septembre, vous resterez
1: jusque juin.
0: Voilà. Comme une année scolaire.
1: C'est ça, ouais, exactement.
0: Et éventuellement en janvier, mais vaut mieux septembre. De toute façon, et ça, on en reparlera aussi tout à l'heure dans l'émission. Il y a des portes ouvertes aussi bientôt.
1: Oui.
0: Et du coup, ce sera aussi l'occasion, pour les gens qui nous écoutent et de, même s'ils sont curieux ou ont envie de savoir comment ça se passe, d'aller à ces portes ouvertes pour avoir plus d'informations pour voir peut-être en live comment ça se passe. En tout cas, faut pas avoir peur.
1: Non.
0: Vous êtes là pour les accueillir à bras ouverts.
1: On est sympa.
0: Voilà, sympa.
1: Ouais, bienveillant.
0: Un bon partage. Il y a que des femmes, en fait, à l'école de danse. On recrute pas d'hommes, on cherche pas d'hommes spécialement.
1: Ben non, pas spécialement.
0: Voilà,
1: c'est quand même axé très féminin. Ouais.
0: Voilà. C'est... Et puis après, pour les spectacles, oui, c'est vraiment des revues féminines que vous proposez. Et notamment, la fameuse soirée cabaret, dont on parlera tout à l'heure. Vous êtes entraînée toute l'année, alors ?
1: Oui, tout à fait, on est prêts.
0: Il n'y a pas trop de stress
1: Pas encore. Pas moi, non. Peut-être que les filles, si.
0: Quand même,
1: Me l'ont pas dit encore, mais la semaine prochaine, je pense, quand on sera vraiment dans le vif du sujet. Là.
0: Oui, parce que ça approche. C'est le 20. Le compte à rebours a commencé. Si jamais il y a des élèves qui nous écoutent ce soir, écoutent, je voudrais pas vous mettre le stress, les filles. Vous allez être parfaites, donc pas d'inquiétude. Bon. Ça, c'est dit. Il est 19h13. On est en direct sur STFM avec Luna Moka. On parlera de cette revue proposée justement par La Clandestine. Et une revue, j'imagine, totalement folle avec de belles surprises.
1: Oui.
0: On vous en dit plus tout à l'heure.
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0: est 19h21 hein, sur STFM en direct hein, ce soir avec Luna Moka. Tout à l'heure, on a parlé de l'école de danse, là, la clandestine, qui est à Mons-Villers, où faut pas hésiter à venir toquer, à venir frapper pour dire, bah moi aussi, je veux apprendre à danser. Hein. On a bien vu tout à l'heure, Luna, toutes les danses, parce que finalement, c'est un joli panel. Tout le monde peut apprendre, sans exception.
1: C'est vrai.
0: Et il n'y a pas d'âge.
1: Non.
0: Donc, je le dis aux dames qui nous écoutent, foncez, ça vous fera du bien. Oui. Et en plus, vous pourrez vous produire. Ça, c'est toujours super chouette aussi de montrer son travail. Parce que j'imagine que c'est pas que c'est dur, mais ça s'apprend. C'est de la danse. Hein. C'est pas.
1: C'est un process, oui, d'une année de travail pour pouvoir monter sur scène. Ça, c'est sûr que c'est stressant, j'imagine, pour les femmes qui ne l'ont pas forcément. Ont pas forcément l'habitude de le faire, quoi.
0: Ah oui.
1: Mais c'est aussi une récompense à la fin.
0: J'allais justement demander si c'était ça la récompense, au final, de montrer son travail. Et...
1: Mais oui, puis en plus on prépare les costumes, on prépare, on crée des choses, des accessoires. Là, on est en train de faire des chapeaux avec des plumes sur la tête. Il y a beaucoup de préparation.
0: J'allais dire, il n'y a pas que la danse, il y a aussi le fait de préparer son costume.
1: C'est ça. Elle prépare les costumes, on crée des choses ensemble.
0: Il y a de la couture et tout.
1: Il y a de la couture.
0: Ouais. Donc c'est un vrai boulot derrière.
1: Oui.
0: Hein.
1: Exactement. Il y a beaucoup de choses à préparer en plus des danses et des répétitions. Il y a toute la partie costume.
0: Donc faut vraiment être prêt le jour J.
1: Ouais.
0: Et en tout cas le son. On n'en doute pas. Et pour nous public que nous sommes, eh bien on va pouvoir voir justement, j'allais dire ces écolières,
1: ces
0: danseuses de la clandestine de l'école de danse de Mons-Villers, parce que, et ça c'est très chouette, il y a cette fameuse revue Cabaret qui va donc récompenser tout le travail.
1: Oui.
0: Donc c'est pour ça qu'il faut que les personnes qui nous écoutent viennent nombreuses, évidemment, parce qu'elles ont bossé, les filles, et voilà, elles vont vous proposer une revue Cabaret au Zornoff de Mons-Villers le samedi 20 juin. Donc c'est samedi
1: prochain.
0: Samedi, pas celui-là, mais celui-là d'après. Ouais. 20h30. Si on avait une définition d'une revue cabaret, qu'est-ce que c'est? Si on peut définir une revue cabaret, est-ce que ce sont des scènes, des mises en scène, un petit peu pour planter le décor?
1: Déjà, on a une meneuse de revue qui s'appelle Coco Des Vegas, qui présente le show. Et qui est là aussi pour un petit peu expliquer aux gens ce qu'ils vont voir pendant le spectacle et un peu les chauffer la salle et tout pour justement qu'il y ait une bonne ambiance et tout. Et après, c'est alors il y a pas de mise en scène. Là, pour le coup, c'est vraiment une succession de danses.
0: Comme des tableaux,
1: des thèmes. On essaie un peu de recouper en thèmes et tout, mais comme tous les professeurs sont un peu libres de ce qu'ils apprennent dans l'année, à la fin d'année, on essaye de combiner et tout. Et c'est autant des danses de groupe, il y aura aussi un duo et il y a des solos avec des invités et tout. C'est vraiment un mélange un peu de tout, quoi.
0: Voilà, il y a divers. Ça dure combien de temps
1: Ça dure, je pense, à peu près 2 heures. Avec un entracte.
0: Donc 2 heures, on s'installe tranquillement. On admire le boulot qui a été fait. On voit toutes ces jolies dames se produisent et toutes ces scènes différentes. Alors je vois, j'ai l'affiche sous les yeux. Alors on a dit qu'il y aura Coco Das Vegas pour mon meneuse de revue.
1: Tout à fait.
0: Vous, Luna, qu'est-ce que vous allez proposer, Luna?
1: Alors d'habitude je danse pas et puis là je fais un solo. j'ai créé des nouveaux numéros. Du coup je me suis dit allez, j'en fais un. Donc je fais un solo un peu humoristique.
0: Ah bien. Ouais. Ensuite je vois Romane Chandelier. Alors qui est Romane?
1: Romane Chandelier, c'est une artiste parisienne que j'ai découvert l'année dernière. Enfin je la connaissais déjà, mais je l'ai vue sur scène dans un théâtre. C'était un événement humoristique justement. Et alors c'est pas du tout de l'humour ce qu'elle fait, mais elle est contorsionniste.
0: Il faut être très souple.
1: Ouais, elle est très très souple. Et j'ai adoré son univers. Elle a vraiment un univers un peu dans des cirques des années 20-30, comme ça, avec des costumes assez sympas. Et elle fait de la contorsion tout en s'effeuillant. Donc elle fait un bon combo ce que j'aime bien.
0: Ouais, c'est original. Et puis ça marque les esprits.
1: Ouais, ouais, tout à fait.
0: Et du coup, elle a accepté tout de suite l'invitation, j'imagine.
1: Oui, j'ai envoyé un petit message. Et puis là, le week-end dernier, j'étais à Paris. Je l'ai rencontrée, je l'ai vue à Paris. J'ai été la voir en spectacle. Et du coup, je suis contente qu'elle vienne. C'est chouette.
0: Ça, c'est un événement aussi en soi, pour le 20 juin. Les Gambettes Clandestines.
1: Ça, c'est un des groupes les plus anciennes danseuses de l'école de Strasbourg.
0: Ah.
1: Qu'on a nommé les Gambettes Clandestines. Elles sont 11 gambettes, on se perd de gambettes. Et du coup, elles viennent, elles vont faire trois numéros de groupe pendant le spectacle et tout.
0: Alors là, on peut dire qu'elles ont l'expérience.
1: Elles sont un peu expérimentées. Ouais, ça fait longtemps. Il y en a certaines, ça fait vraiment longtemps. Ouais.
0: Alors, ce sont des spécialistes.
1: C'est un peu les spécialistes. Ouais, c'est vraiment les plus anciennes. C'est le groupe un peu plus des écoles. Ouais.
0: Très bien. Et bien sûr, donc, on les attend avec impatience. Les élèves donc, ouais, de l'école, la clandestine de Monsvillers.
1: Ouais, tout à fait. Ben là, elles vont présenter. Il y aura. Moi, je dis pas trop, mais il y aura du cabaret. Il y aura vraiment des plumes. Ça reste vraiment axé très showgirl cette année. Ça va être très très sympa. Et puis, ce qui est pas sur le flyer, c'est parce que j'ai rajouté des invités. Il y aura un duo avec Katia, qui est danseuse, qui est une des professeurs de l'école et qui est une ancienne danseuse du Royal Palace, qui va faire un duo avec son mari, qui s'appelle Sacha, et qui lui aussi est danseur au Royal Palace. Et donc ils viennent, ils vont danser au début de spectacle, donc parce qu'après il faut qu'ils filent à l'autre spectacle. Mais ils vont nous faire un super beau duo de danse un peu sexy, glamour.
0: Oh, on se réjouit en tout cas de la soirée. Cet univers de paillettes qui peut inspirer tout le monde et puis qui a c'est le temps de s'évader, c'est le moment de s'évader. Hein, je le dis.
1: Ah oui, bah oui.
0: Pour les gens qui nous écoutent, alors faut réserver bien sûr. 22 euros, c'est bien ça.
1: C'est 22 euros, ouais.
0: 22 euros pour passer une soirée mémorable, évidemment, de quoi oublier les soucis du quotidien.
1: Ouais.
0: Donc c'est vrai que ce serait. Venez vous qui nous écoutez parce que vous n'allez pas être déçus. C'est Odorn de Monsvillers, donc le 20 juin. On peut réserver où? Comment?
1: C'est sur le site du Zornoff. C'est eux qui gèrent la billetterie. Du coup, il faut aller sur leur site. Zornoff.fr, j'imagine.
0: Ça doit être Zornoff.fr.
1: Ouais, voilà. Et puis, voilà, il y a un petit lien sur la billetterie. Vous pouvez juste cliquer. Après, on aura des billets en vente le soir même.
0: Ah, c'est bon de
1: le savoir. Ça sera un tout petit peu plus cher. Ça sera 25 euros. Mais voilà, c'est possible. En tout cas, il y aura des places en vente.
0: Fallait le dire. Ouais. Alors, il y aura un entracte, on l'a dit.
1: Oui.
0: De quoi se restaurer ou
1: oui,
0: ou
1: tout à fait. On aura des knacks.
0: Ah, bah voilà.
1: On aura des knacks et puis une petite buvette avec du crément, de la bière. Et des softs, ouais.
0: Voilà, là aussi, de quoi faire une belle pause.
1: C'est ça.
0: De parler déjà de la première partie, de se dire qu'est-ce que c'était beau. On a été emballés et là, la deuxième partie qui arrive. On l'a dit, ça dure 2 heures, donc c'est vrai qu'on ne s'ennuie pas.
1: Non, il y a beaucoup de numéros.
0: Ouais, ouais, j'ai l'impression que c'est très rythmé aussi. C'est ça, hein, une revue cabaret, il faut que ce soit rythmé aussi. Il n'y a pas de temps mort, quoi.
1: Non, il n'y a pas de temps mort. Et puis, entre chaque numéro, il y a aussi la présentatrice qui est là aussi pour justement un peu enthousiasmer le public. Et tout, et qui est quand même plutôt une fan de blagues et qui aime bien en raconter. Des fois, elle parle beaucoup trop. On n'arrive plus à trop à l'arrêter.
0: Ça, c'est dit.
1: Mais elle le sait, donc j'ai le droit de dire ça. Mais bon, voilà. Ça fait partie du jeu et puis du personnage aussi qu'elle incarne. Mais oui. C'est très rythmé, ouais.
0: En tout cas, on se réjouit. Alors moi, je confirme pour avoir vu déjà des numéros, une revue de votre école de danse. C'était l'année dernière.
1: L'année dernière,
0: à la Petite Pierre. Ouais. C'est vrai qu'on passe un moment, mais on oublie tout. Et c'est ça qui est fantastique aussi. Ouais. C'est vraiment le moment de laisser le quotidien là de côté. On est devant tous ces numéros, toutes ces dames, et on se dit on admire évidemment le boulot, mais ce qui nous fascine aussi, c'est cet univers un peu de rêve, de paillettes. Comme au cinéma,
1: en fait. C'est ça, ouais.
0: Une revue cabaret. C'est le cinéma, tout simplement. Eh ben, merci. On va se noter cette date. On y reviendra peut-être encore après, bien sûr. Hein. Mais vous l'avez noté, la revue cabaret du samedi 20 juin, 20h30. Faudra être à l'heure, au Zornoff de Monsvillers. Et comme dit, réservation sur le Zornoff.fr. Et puis sinon, de toute façon, on voit ça sur les réseaux sociaux. Ça tourne aussi.
1: Oui, beaucoup. Ouais.
0: Hein, donc, on va pas oublier cette fameuse date du 20 juin. Il est 19h30. Oh, bah, déjà, on va marquer une nouvelle pause. On se retrouve tout à l'heure.
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0: de la musique, de la lumière, c'est un peu ce qui va se passer, hein, et des paillettes, bien sûr. On en a parlé tout à l'heure de cette fameuse revue Cabaret le samedi 20 juin, vous l'avez noté, au Zornoff de Mons-Villers. Pensez à réserver, comme ça vous serez tranquille. Et puis, c'est déjà le samedi, pas celui-là, mais le samedi d'après. Donc, faut se dépêcher si vous voulez une bonne place en même temps, enfin, une bonne place en tout cas, avoir vos places. Voilà. Faut se dépêcher quand même maintenant. Il est grand temps. Alors, Luna, que de bonheur d'être avec vous. On a parlé donc de cette fameuse école où tout le monde peut s'inscrire et tout le monde peut venir et ça fait un bien fou, de la revue donc Cabaret, du grand spectacle du 20 juin. Et puis on va évoquer aussi des en quelque sorte des portes ouvertes.
1: Oui.
0: Celles qui nous écoutent se disent oui, on nous a dit qu'on peut venir toquer, qu'on sera bien accueilli, mais on a un petit peu peur. Comment est-ce qu'on peut faire pour peut-être assister à un cours? Il y a des dates, je crois. Hein.
1: Ouais, c'est des cours découvertes. C'est du 29 juin au 4 juillet. Donc, en fait, on a mis en place comme c'était le planning de la prochaine saison. Donc, c'est les vrais horaires, les vrais jours et tout. Et c'est donc, il y a cours lundi, mardi, mercredi et samedi matin. Et, vous pouvez vous inscrire, par mail. Il y a tout le planning qui est sur le site internet. Et donc, le lundi, il y aura deux cours. Le cours de défeuillage et de danse burlesque. Le mardi, le cours de Broadway jazz et de cabaret showgirl et aussi de diva dance. Le mercredi, la nouveauté, du coup, c'est le cours de pilates. Et on a mis en place un cours qui s'appelle Moulin Rouge. C'est un mélange de French Cancan et de cabaret. Donc sur toute l'année, il y aura plusieurs chorégraphies un peu différentes, mais toujours sur le thème du Moulin Rouge. Et le samedi matin, c'est le cours de Talon, Hills. Et c'est ça, en fait, les portes ouvertes, c'est tous ces cours qui seront proposés à la rentrée. Et vu que les personnes qui sont déjà inscrites cette année, on ne sait pas trop encore si elles vont se réinscrire. J'incite à vous inscrire en juin parce que peut-être en septembre il y aura des cours de complet déjà. Donc
0: voilà. Ouais, ce serait ballot de passer à côté.
1: Ce serait dommage.
0: En tout cas, c'est bien de venir là entre le 29 juin et le 4 juillet.
1: C'est ça.
0: C'est bien de venir voir sur place, de se dire ah bah tiens, ça se passe comme ça.
1: Oui, faut envoyer un mail déjà pour réserver parce que les places sont quand même assez limitées. L'école, on peut pas accueillir tout le monde. Donc je prends des réservations et puis une fois qu'elles sont sur place, je leur fais découvrir l'école. Et
0: si jamais sur le moment on a envie d'essayer, pourquoi pas, on peut faire deux trois petites choses.
1: C'est des cours, donc
0: On peut s'insérer dedans.
1: Complètement. Oui, bien sûr, c'est pas une démonstration de danse, en fait. C'est vraiment un cours de découverte. Donc il y a la prof et puis c'est un cours d'une heure ou 45 minutes où on vous montre un petit peu ce qui se passe pendant les cours en général, et puis à la suite de ça, si vous avez envie de vous inscrire, go quoi.
0: Voilà, c'est parti. Après, on vous trouvera un jour sur scène.
1: Aux heures d'off.
0: Voilà, dans une revue Cabaret. Ça va être très chouette. Qu'est-ce que vous répondez à ceux qui disent oh non, moi je peux pas, ça doit être trop dur, ou je ne suis pas assez souple, ou je suis pas ceci, cela. Qu'est-ce que vous leur dites?
1: Je réponds que c'est pas une bonne. C'est pas une bonne chose. Non, les cours sont vraiment ouverts à tout le monde et sans niveau, sans prérequis de danse, il y a pas de problème.
0: Oui, il y a pas de préjugés.
1: Non, il y a pas de préjugés. Puis surtout, faut pas avoir peur, en fait. Et c'est pas le fait de venir une seule fois à un cours découverte. Souvent, on donne tout, nous en tant que prof, à un cours découverte parce qu'on a envie de vous en montrer plein. Plus, enfin, vraiment de montrer ce que vous pourrez faire en cours. Mais il faut pas avoir peur de ça, en fait, en se disant oh c'est trop dur. Non, c'est pas trop dur, surtout que c'est étalé sur une année, on apprend et.
0: Oui, c'est en quelque sorte, c'est quand même un sport parce que la danse.
1: Oui, complètement.
0: Voilà, donc on se remet en forme.
1: Oui,
0: aussi.
1: C'est ça. Il y a des échauffements, il y a des étirements, il y a pas que de la danse. Puis aussi, on disait tout à l'heure, il y a la partie. Ça c'est plutôt en fin d'année, mais où on parle des costumes, on prépare des choses plutôt accessoires, tout ça. Mais c'est un tout en fait, et faut surtout pas se sentir. Mauvaise ou quoi que ce soit, parce que c'est pas ça en fait.
0: Ouais, puis j'ai l'impression que ce qui est sympa, c'est que vous vous entraidez. Enfin, je veux dire, une dame, se sent peut-être pas à la hauteur, je pense que le groupe pousse.
1: Vraiment, il y a beaucoup d'entraide et de bienveillance entre les élèves. Je remarque tous les ans, dès qu'il y en a une qui est un peu qui se sent pas bien.

0: ou qui a pas forcément envie de monter sur scène, et ben les autres attrapent et la poussent vers le haut, quoi.
1: Ouais, ça ouais. C'est important aussi. Ouais. Hein, ça veut dire qu'on reprend confiance aussi, ouais. et que vous êtes là tous là autour.
0: C'est
1: un groupe.
0: C'est toute l'énergie de l'école en fait, ça, de justement cette bienveillance féminine. Voilà.
1: Et puis certaines, j'imagine, ça crée des liens, ça crée des amitiés aussi, bah, j'imagine.
0: Oui.
1: Hein.
0: Oui, je pense.
1: De belles rencontres.
0: Oui, puis je pense des profils qui forcément n'étaient pas forcément amis à se rencontrer, qui se rencontrent à l'école, et même justement des amitiés des personnes qui n'ont pas vraiment le même âge non plus.
1: Ouais.
0: Et pas du tout le même boulot, qui sont pas du tout dans le même milieu, et ouais, ça fonctionne plutôt pas mal.
1: Ouais, j'allais dire, hein, ce sont les différences qui nous rassemblent. Donc c'est la preuve est là.
0: Oui, c'est
1: la preuve est là à l'école de danse à Mons-Villers, donc n'hésitez pas, hein, je pense qu'on a vraiment essayé de vous donner ou de le plus possible de ce qui est, hein, comment ça se passe. Alors, si juste une parenthèse, la clandestine, elle existe donc aussi à Strasbourg.
0: Oui.
1: Comme je sais qu'on nous écoute aussi à Strasbourg sur le 90 d'ailleurs, là aussi il y a encore de la place, les gens peuvent s'inscrire.
0: Ben cette année à Strasbourg c'est la 10e année,
1: ouais.
0: Du coup, c'est l'anniversaire des 10 ans cette année.
1: Ah, c'est énorme.
0: Ouais, ça fait oui, mais alors bah il y a de la place sans vraiment avoir de la place.
1: Ah, ça c'est déjà.
0: Mais je fais aussi une semaine de porte ouverte en même temps que les cours à Mons-Villers en fait. On fait
1: d'accord.
0: Tout la même semaine du 29 au 4 juillet et ben, les personnes peuvent aussi s'inscrire pour venir découvrir des cours. Sous réserve qu'il y ait de la place en fait.
1: Ouais, là ça se bouscule peut-être un peu plus.
0: Ouais. Ouais. Il n'y a plus trop de place. Ouais.
1: Bon, mais enfin bon, hein, si jamais vous êtes à Strasbourg, vous voulez tenter votre chance, tentez.
0: Vous pouvez.
1: Tentez, il y aura peut-être quand même juste une place encore qui va se libérer. Deux écoles, c'est impressionnant. Et j'ai envie de savoir aussi, parce qu'on a encore un petit moment et que je suis très curieuse, à la base, devenir directrice, ouvrir des écoles, il y a déjà donc 10 ans pour Strasbourg, fallait y penser, c'était quoi l'envie de partager, l'envie de transmettre?
0: Bah pas trop. Ah. Non mais
1: c'est quoi l'aventure?
0: Les cours, ça fait même 15 ans maintenant que j'en donne, mais l'aventure elle a commencé moi en tant qu'artiste à devenir effeuilleuse burlesque.
1: Mais pourquoi d'ailleurs?
0: Bah parce que je sais pas, des fois je me pose des questions encore, mais
1: ça fait, c'est une passion,
0: j'ai habité à Londres pendant quelques années et c'est là-bas que j'ai découvert les feuillages et tout ce qui était le musical et le cabaret, je connaissais pas du tout avant, et ça m'a vraiment passionnée.
1: Il y a vraiment eu un coup de foudre
0: et après je suis venue me réinstaller en France et à Strasbourg du coup, et puis j'ai voulu continuer à découvrir cet univers, à prendre des cours et tout, et petit à petit j'ai fait venir beaucoup de danseuses de Paris sur Strasbourg au début parce que je me sentais pas du tout légitime de donner moi-même des cours, et puis ça s'est passé un an ou deux et puis un jour je me suis dit bah maintenant
1: l'expérience,
0: je me lance, pourquoi pas, et puis j'avais un métier à côté de ça, je faisais autre chose dans ma vie et les choses ont fait que un jour je poussais la porte, moi aussi.
1: Voilà, et depuis, l'aventure...
0: S'arrête plus.
1: Voilà, s'arrête plus. Une belle passion. Des fois, on a des coups de foudre comme ça qui nous emmènent loin. La preuve en est. Et qu'est-ce que vous avez trouvé, d'ailleurs, dans cette discipline? Parce qu'on peut dire que c'est aussi une discipline.
0: Oui, oui. Je suis quelqu'un... Enfin, plus trop, mais quelqu'un de très réservé et vraiment un peu d'anxieux comme ça, qui très renfermé et tout. Et ça m'a vraiment... libérée de quelque chose, de me retrouver sur scène. Alors le fait de la parole pour moi, comme du théâtre, ça c'est plus difficile, mais le fait de danser, de m'exprimer, de pouvoir m'exprimer et de transmettre quelque chose sur scène, ça a vraiment été un coup de foudre, quoi.
1: Merci pour ces paroles parce que ça va donner aussi confiance à celles qui nous écoutent, qui n'osent pas.
0: Vous pouvez être timide et faire ça.
1: C'est
0: ça. Il n'y a pas de problème.
1: Exactement. Et puis, vous allez retrouver une nouvelle respiration, un nouvel élan, en tout cas, grâce à Luna et ses équipes. Merci. On va revenir dans un instant pour un dernier mot parce que le temps a passé trop vite.
0: Oui.
1: Il est déjà 19h48. On marque une dernière pause.
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0: petit Bob Marley en passant, ça fait du bien. One Love. Merci d'avoir choisi AstFM et d'avoir passé ce moment avec nous. C'est vrai qu'on arrive déjà à la fin de notre émission. On était bien pour évoquer la clandestine de Mons-Villers, école de danse qui fait rayonner toutes ces dames. Vous, peut-être, dans le futur, si vous allez vous inscrire. En attendant, Luna, on va peut-être rappeler des éléments importants, parce que la revue Cabaret, ça n'est pas rien. Un spectacle divertissant au pas possible. Oui. Ce sera à 20h30 le samedi 20 juin au Zornov, donc de Mons-Villers. Et on va voir qui, quoi, où. On repart pour un tour une dernière fois pour rappeler quelles seront les vedettes.
1: Alors sur scène, il y aura Coco Das Vegas en meneuse de revue, qui est aussi meneuse de revue de la troupe des Pin-Up d'Alsace. Il y aura aussi Romane Chandelier qui vient de Paris, qui est contorsionniste et danseuse burlesque. Il y aura aussi moi, Luna, qui va faire un numéro, un solo. Il y aura les Gambettes Clandestines, qui sont le groupe les plus anciennes danseuses de l'école de Strasbourg, qui vont faire 3 chorégraphies de groupe. Il y aura aussi Katia et Sacha, qui vont faire un duo endiablé.
0: Ça, ce sera en début, je crois.
1: Ça sera en début de spectacle, ouais, au tout début, parce qu'après, ils doivent partir travailler, donc ils courent partout. Et puis, bien sûr, il y aura les élèves de l'école de Mons-Villers qui vont pouvoir monter sur scène et montrer tout ce qu'elles ont fait.
0: Il y a combien de tableaux
1: De tête, il me semble qu'il y a à peu près 20 tableaux sur la soirée.
0: Waouh, ouais, c'est énorme. Ah ouais, c'est génial. Ouais. Alors, on va pas s'ennuyer, ouais. Et les élèves, alors justement, les élèves de l'école de Mons-Villers, ils ont prévu un passage, deux passages.
1: C'est à peu près 2 chorégraphies par groupe, ou alors une chorégraphie mais un peu plus longue, on va dire genre 2 chansons combinées, quoi. Donc elles passent à peu près 2 fois chacune. Moi, j'ai un de mes groupes qui va faire une chorégraphie en hommage au Crazy Horse avec les perruques de toutes les couleurs là, comme
0: magnifique,
1: ça, avec une barre.
0: Ouais.
1: Et puis les autres, faut venir voir.
0: Voilà, une revue en tout cas endiablée, avec de la lumière, avec des paillettes, avec une soirée pour oublier notre quotidien qui parfois est compliqué. Quand on assiste à une revue cabaret comme celle-ci, c'est une vraie respiration, un vrai bonheur. Voilà, vous qui nous avez écoutés, inscrivez-vous, c'est le 20 juin, 20h30, Zornov de Mons-Villers, tout le monde connaît, le zornov.fr si vous voulez, évidemment, vous inscrire, avoir votre entrée. Ouais. Voilà, c'est 22€, on l'a dit. Ouais. On redit qu'il y a une caisse du soir.
1: Il y a une caisse du soir, à 25€, du coup, en caisse du soir, s'il reste des places. Je pense qu'il en restera. On n'est pas à l'abri que...
0: Pas sûr. Donc, moi, je serai vous. Là, je m'adresse aux auditeurs. Moi, je serai vous. J'irai m'inscrire.
1: On a vendu déjà la moitié des places, du coup. Ça peut aller vite.
0: Exactement. Et d'autant plus que le 20 juin se rapproche. Merci, en tout cas, Luna. Je crois qu'on n'a rien oublié.
1: Non. Merci à vous.
0: On a beaucoup parlé, en tout cas évoqué tout ce que vous faites là, le rêve que vous nous apportez. Merci. Et bon vent encore une fois. Et puis comme d'habitude, vous connaissez la maison, donc vous reviendrez.
1: Bien sûr,
0: nous voir
1: avec plaisir
0: et nous enchanter. Merci beaucoup. On vous souhaite à tous une très très belle soirée avec nous.
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1: Bonsoir à tous. Accorder plus de moyens à la justice. Les mots de maître François Roujou de Boubet après la mort de Liana la semaine dernière. L'avocat des parents de la jeune collégienne de 11 ans a pris la parole depuis Florence dans le Gers en fin d'après-midi. Il réclame plus de moyens pour éviter que d'autres affaires Liana se reproduisent. Une marche blanche est actuellement en cours en Charente-Maritime dans le département de naissance de la collégienne. Et dans le même temps, des mesures sont envisagées d'après Sébastien Lecornu. Le chef du gouvernement propose notamment d'alourdir les peines pour les violeurs en série. De son côté, Bruno Retailleau propose d'incarcérer plus et beaucoup plus tôt. Des mesures qui seront ajoutées au projet de loi sur la protection des enfants d'ici une dizaine de jours. Le texte doit être examiné au Parlement à partir du 15 juillet. Dans le reste de l'actualité, une réplique américaine est promise par Donald Trump, annonce du président américain après la destruction d'un hélicoptère américain par l'Iran près du détroit d'Ormuz aujourd'hui. Une attaque qui intervient alors que Donald Trump affirmait que la diplomatie menait ses derniers efforts pour mettre fin au conflit qui dure depuis plus de 100 jours. Une loi pour garantir la gratuité du don d'organes adoptée par le Sénat aujourd'hui. Un nouveau cadre proposé pour ne pas pénaliser financièrement les donneurs vivants, 50 ans après la loi Cavaillé de 1976. Pour rappel, 70 000 personnes vivent en France grâce à un organe greffé. Ce rapport inquiétant de l'Agence de l'Union Européenne sur les drogues publié aujourd'hui, le rapport fait état de produits de plus en plus variés, mais également plus dangereux. Des marchés en constante évolution sont évoqués dans le document. D'après le rapport, les surdoses de drogue ont tué au moins 7600 personnes dans l'Union européenne en 2024. Et puis, c'est désormais officiel, le pape Léon XIV posera bel et bien le pied en France. Le souverain pontife est attendu à Lourdes le 27 septembre pour une messe. Ce sera la première visite d'état officielle du pape Léon XIV sur le sol français. Voilà pour l'essentiel de l'actualité. Très bonne soirée.
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1: Bonsoir à tous. Les déclarations politiques se succèdent suite à la polémique autour de la mort de Liana la semaine dernière. Sébastien Lecornu annonçait dans la journée sa volonté de mettre en place plusieurs mesures, notamment alourdir les peines pour les violeurs en série. Même son de cloche chez Aurore Berger. La ministre déléguée chargée de l'égalité entre les femmes et les hommes se dit favorable à la perpétuité pour des viols commis sur des mineurs. Des déclarations qui interviennent quelques heures après celles de l'avocat des parents de la jeune collégienne de 11 ans. Maître François Roujou de Boubé s'est exprimé depuis Fleurance dans le Gers. Il estime que les moyens de la justice doivent être renforcés pour éviter d'autres affaires similaires. Nouveau scandale dans le milieu périscolaire à Paris. 132 animateurs suspendus depuis le début de l'année, dont 52 pour des violences sexuelles ou sexistes. Annonce du maire de Paris, Emmanuel Grégoire, plus tôt dans la journée. L'élu socialiste demande un débat national sur la question. Dans l'actualité également, plusieurs rassemblements des AESH aujourd'hui. Les accompagnants d'élèves en situation de handicap poursuivent leur mobilisation. Ils réclament une revalorisation de leur travail avec la création d'un véritable statut et une meilleure rémunération. Une minute de silence respectée par les députés aujourd'hui après la mort de Noam, jeune garçon homosexuel de 19 ans agressé mortellement samedi dernier à Metz. Le caractère homophobe n'a pas été retenu à ce stade de l'enquête. Deux hommes ont été mis en examen pour meurtre aggravé. L'Aude, le Var, le Vaucluse et les Bouches-du-Rhône placés en vigilance orange au feu de forêt pour la journée de demain. Risque d'incendie élevé sur ces quatre départements. Un risque modéré également autour du pourtour méditerranéen. Et puis, il aura fallu plus de 6 décennies d'attente. La Cité internationale du film d'animation ouvre bientôt ses portes à Annecy. Un espace de plus de 2 hectares qui abritera un musée, 2 salles d'exposition temporaire et une grande salle de projection. La date d'ouverture est fixée au 19 juin en présence du réalisateur Michel Oslo ou de l'actrice Audrey Tautou. Voilà pour l'actu, très bonne soirée.
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1: Bonsoir à tous. Un drame qui aurait pu être évité, le sentiment de maître François Roujou de Boubé après la mort de Liana la semaine dernière. L'avocat des parents de la collégienne s'est exprimé en fin d'après-midi depuis Fleurance dans le Gers pour réexprimer sa colère face au manque de moyens dans cette affaire. Il pointe également du doigt des dysfonctionnements au plus haut sommet de l'État.
2: Nous avons confiance en la justice. Alors maintenant, ça suffit. Nous ne voulons pas de loi ou de réforme. Nous ne voulons pas de récupération. Juste des moyens et l'efficacité de ces moyens. Donc oui, aujourd'hui est un jour de colère. Je ne peux plus me taire quand on met en cause des institutions judiciaires déjà à bout de souffle, garantes pourtant de l'état de droit. Que chacun prenne ses responsabilités, y compris au plus haut sommet de l'État. Combien faudrait-il de Liana pour que nous soyons enfin entendus? Soyez assurés que ce crime ne restera pas impuni, j'en fais aussi mon affaire. Mais ne nous trompons pas de combat pour Liana et pour celles et ceux qui viendront après.
1: Plus tôt dans la journée, Sébastien Lecornu envisageait plusieurs mesures, notamment l'alourdissement des peines pour les violeurs en série. Un TGV sur trois en moyenne supprimé, un intercité sur deux maintenu en circulation. Voilà les prévisions de la SNCF demain en raison de la grève annoncée par quatre syndicats. Les cheminots réclament un moratoire sur l'arrivée de la concurrence et la réorganisation de leur travail. En Ile-de-France, la circulation des RER et des Transiliens sera elle aussi fortement impactée. Une décision radicale prise par le maire de Clermont-Ferrand. Un couvre-feu sera instauré lors de la Coupe du Monde de foot qui débute jeudi aux États-Unis. Un dispositif qui concerne les mineurs de moins de 16 ans non accompagnés pour éviter d'éventuels débordements. Les contrevenants s'exposent à une amende de 150 euros. Et puis le dispositif Cinéfoot lancé par la Fédération Française de Football. 9 cinémas français pourront diffuser les matchs de l'équipe de France en direct à Paris, Toulouse, Nantes ou encore Marseille. Des séances qui seront disponibles uniquement sur invitation de la fédération. Voilà pour l'essentiel de l'actualité. Très bonne soirée à tous.
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1: Bonsoir à tous, Patrick Bruel déféré ce mercredi devant la justice. Le chanteur accusé de viol et d'agression sexuelle par plusieurs femmes avait vu sa garde à vue prolongée de 24 heures. De nouvelles plaintes ont été annoncées à son encontre. Un échec pour la gendarmerie, c'est ce qu'a déploré le général Hubert Bonneau aux 20h de TF1 ce mardi soir suite à la polémique après la mort de Liana. Le directeur général de la gendarmerie nationale précise que des consignes seront appliquées dès demain. Et alors que le gouvernement réfute toujours les accusations sur le manque de moyens dans cette affaire, l'avocat de la famille de Liana estime quant à lui qu'il faut renforcer les moyens pour la justice. Maître François Roujou de Boubet a pris la parole depuis Florence dans le Gers. Pour lui, attribuer ce drame à l'institution judiciaire serait un non-sens. Ne nous trompons pas de combat, ajoute l'avocat des parents de Liana. L'inquiétude des autorités mexicaines à quelques heures du début de la Coupe du Monde, plusieurs milliers de manifestants bloquent l'accès au stade. Ils réclament une augmentation de salaire et l'abrogation d'une loi sur les retraites. Un acte qualifié de provocation par la présidente Claudia Sheinbaum qui ne prévoit pas de déployer des forces de police dans les prochaines heures. La prison des Baumettes à Marseille fait parler d'elle. Un détenu est décédé ce mardi après un incendie déclenché dans sa cellule. L'homme a été trouvé en arrêt cardio-respiratoire après avoir inhalé des fumées. L'enquête doit encore déterminer l'origine de l'incendie. Le pape passera bien par Lourdes lors de sa visite en France. La conférence des évêques de France officialise sa venue le dimanche 27 septembre pour une messe sur la prairie face à la grotte. Léon XIV est attendu en France 4 jours à partir du 25 septembre, une première pour un pape depuis 2008. Il doit également se rendre à Notre-Dame de Paris et à la cathédrale de Metz. Et puis elle signe un retour gagnant à 44 ans. Serena Williams, de nouveau victorieuse en double pour son entrée en lice au tournoi du Queen's au Royaume-Uni. L'américaine aux 23 titres du Grand Chelem n'avait plus rejoué depuis septembre 2022. Voilà pour l'actu, très bonne soirée.
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1: Bonsoir à tous. Patrick Bruel, déféré, est présenté à un juge d'instruction ce mercredi matin. Le chanteur avait vu sa garde à vue prolongée de 24 heures après plusieurs accusations de viol et d'agression sexuelle par plusieurs femmes. De son côté, Patrick Bruel a fait savoir qu'il était à la disposition de la justice pour répondre dans le cadre de la procédure judiciaire. Les déclarations politiques se succèdent suite à la polémique autour de la mort de Liana la semaine dernière. Sébastien Lecornu annonçait dans la journée sa volonté de mettre en place plusieurs mesures, notamment alourdir les peines pour les violeurs en série. Même son de cloche chez Aurore Berger. La ministre déléguée chargée de l'égalité entre les femmes et les hommes se dit favorable à la perpétuité pour des viols commis sur des mineurs. Des déclarations qui interviennent quelques heures après celles de l'avocat des parents de la jeune collégienne de 11 ans. Maître François Roujou de Boubet s'est exprimé depuis Florence dans le Gers ce mardi en fin d'après-midi. Il estime que les moyens de la justice doivent être renforcés pour éviter d'autres affaires Liana. Une marche blanche en hommage à la jeune fille s'est déroulée ce mardi en début de soirée en Charente-Maritime. Dans le reste de l'actualité, une réplique américaine est promise par Donald Trump, annonce du président américain après la destruction d'un hélicoptère américain par l'Iran près du détroit d'Ormuz. Une attaque qui intervient alors que Donald Trump a affirmé que la diplomatie menait ses derniers efforts pour mettre fin au conflit qui dure depuis plus de 100 jours. Il devra patienter encore quelques mois. Sébastien Delogu voit son procès renvoyé au 21 octobre. Le député de la France Insoumise est poursuivi pour la diffusion de documents personnels d'un entrepreneur à qui il reprochait ses liens avec Israël. Sébastien Delogu risque 5 ans de prison et 750 000 euros d'amende. Et puis, après l'équipe masculine, l'équipe de France féminine aura elle aussi le droit à sa Coupe du Monde. Les Bleus se sont imposés 1-0 face à l'Irlande lors du dernier match de qualification au Mondial qui se tiendra au Brésil en 2027. Voilà pour l'actu, très bonne soirée.
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1: Bonsoir à tous. Patrick Bruel déféré ce mercredi devant la justice. Le chanteur accusé de viol et d'agression sexuelle par plusieurs femmes avait vu sa garde à vue prolongée de 24 heures. De nouvelles plaintes ont été annoncées à son encontre. Accorder plus de moyens à la justice, les mots de maître François Roujou de Boubé après la mort de Liana la semaine dernière. L'avocat des parents de la jeune collégienne de 11 ans a pris la parole depuis Florence dans le Gers ce mardi en fin d'après-midi. Il réclame plus de moyens pour éviter que d'autres affaires Liana se reproduisent. Une marche blanche s'est également tenue en Charente-Maritime dans le département de naissance de la collégienne. Et puis dans le même temps, des mesures sont envisagées d'après Sébastien Lecornu. Le chef du gouvernement propose notamment d'alourdir les peines pour les violeurs en série. De son côté, Bruno Retailleau propose d'incarcérer plus et beaucoup plus tôt. Des mesures qui seront ajoutées au projet de loi sur la protection des enfants d'ici une dizaine de jours. Le texte doit être examiné au Parlement à partir du 15 juillet. Dans le reste de l'actualité, une visioconférence entre les membres du sommet du G7 organisée par Emmanuel Macron jeudi. Une réunion qui vise à renforcer la coopération entre les grandes économies mondiales, 5 jours avant le sommet du G7 à Évian. Une rencontre est également prévue entre le chef de l'État et le chef du gouvernement canadien Mark Carney, vendredi soir à Paris. Une décision radicale prise par le maire de Clermont-Ferrand, un couvre-feu sera instauré lors de la Coupe du Monde de foot qui débute jeudi aux États-Unis. Un dispositif qui concerne les mineurs de moins de 16 ans non accompagnés pour éviter d'éventuels débordements. Les contrevenants s'exposent à une amende de 150 euros. Et puis, il revient en France par la grande porte. Jay-Z vient d'annoncer la tenue de 2 concerts à Paris à l'automne prochain, dont une date unique au Stade de France. Elle se déroulera le 10 septembre prochain. Une prévente aura lieu ce vendredi à 10h avant la mise en vente générale vendredi. Voilà pour l'essentiel de l'actualité. C'est la fin de cette édition. Très bonne soirée à tous.
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1: Bonsoir à tous. Patrick Bruel déféré ce mercredi devant la justice. Le chanteur accusé de viol et d'agression sexuelle par plusieurs femmes avait vu sa garde à vue prolongée de 24 heures. De nouvelles plaintes ont été annoncées à son encontre. Un échec pour la gendarmerie, c'est ce qu'a déploré le général Hubert Bonneau aux 20h de TF1 ce mardi soir suite à la polémique après la mort de Liana. Le directeur général de la gendarmerie nationale précise que des consignes seront appliquées dès demain. Et alors que le gouvernement réfute toujours les accusations sur le manque de moyens dans cette affaire, l'avocat de la famille de Liana estime quant à lui qu'il faut renforcer les moyens pour la justice. Maître François Roujou de Boubé a pris la parole depuis Florence dans le Gers. Pour lui, attribuer ce drame à l'institution judiciaire serait un non-sens. Ne nous trompons pas de combat, ajoute l'avocat des parents de Liana. L'inquiétude des autorités mexicaines à quelques heures du début de la Coupe du Monde, plusieurs milliers de manifestants bloquent l'accès au stade. Ils réclament une augmentation de salaire et l'abrogation d'une loi sur les retraites. Un acte qualifié de provocation par la présidente Claudia Sheinbaum qui ne prévoit pas de déployer des forces de police dans les prochaines heures. La prison des Baumettes à Marseille fait parler d'elle. Un détenu est décédé ce mardi après un incendie déclenché dans sa cellule. L'homme a été trouvé en arrêt cardio-respiratoire après avoir inhalé des fumées. L'enquête doit encore déterminer l'origine de l'incendie. Le pape passera bien par Lourdes lors de sa visite en France. La conférence des évêques de France officialise sa venue le dimanche 27 septembre pour une messe sur la prairie face à la grotte. Léon XIV est attendu en France 4 jours à partir du 25 septembre, une première pour un pape depuis 2008. Il doit également se rendre à Notre-Dame de Paris et à la cathédrale de Metz. Et puis elle signe un retour gagnant à 44 ans. Serena Williams, de nouveau victorieuse en double pour son entrée en lice au tournoi du Queen's au Royaume-Uni. L'américaine aux 23 titres du Grand Chelem n'avait plus rejoué depuis septembre 2022. Voilà pour l'actu, très bonne soirée.
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